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1: 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Notre corps est outil et véhicule. Sitôt qu'il sera à la ferraille, ne restera vivant que notre esprit. 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

0: Coups et blessures à agents, rébellion à force publique, dégradation de matériel administratif. Et puis quoi encore
1: et outrage, oui, outrage au ministre,
2: outrage de l'Intérieur.
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Mon entreprise aujourd'hui relève de la tricherie. 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Je lui fais faire même des poèmes, alors qu'à 17 ans, il n'avait Dieu que pour le feu et entendait propager partout sa rage d'incendie. Il ne rêvait que de brûler, brûler sans langue de bois. 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

Je m'appelle Jacques Duval. J'étais artiste Frixville en 2006. Je suis la dernière personne à avoir vu Jean d'Outremont avant qu'il ne pénètre dans la cabine d'enregistrement du studio de la Soundstation. Grumpf, l'ingénieur du son, avait marmonné « Pauvre gars », avant de détourner le regard. Benjamin, le producteur, avait ôté son éternel couvre-chef et fixé le sol d'un air désolé. 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

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À quoi c'est dû? J'en sais rien. Peut-être à cette drôle d'idée que j'ai eue un jour. Je m'étais dit, je vais essayer d'écrire la chanson la plus triste du monde. Plus triste que la chanson du gaufret de velours noir qui me faisait pleurer quand j'étais petit. Plus triste que n'importe quelle chanson de Terence Vincent, un cowboy texan qui n'a écrit que des chansons tristes. Plus triste que je me suis souvent demandé de Bobby Hans Koopen, un chanteur belge qui portait un chapeau de cowboy, comme Terence Vincent. Tiens, peut-être que les chapeaux de cowboy, ça donne le bourdon. Faudrait se pencher sur la question. Je m'étais lancé dans un projet drôlement ambitieux. Il ne s'agissait pas juste d'écrire une chanson triste. Il s'agissait d'écrire la chanson la plus triste du monde.

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Vous êtes toujours à l'écoute de Radio Air Libre, et sur Radio Air Libre, c'est l'heure de l'agenda culturel de la semaine, avec la semaine du 4 au 10 juin 2026, pour lequel on va vous annoncer une série d'activités qui sont peut-être bien intéressantes et que vous aimeriez peut-être bien fréquenter. Avec en fond sonore un extrait de l'album Green Prism de Hilary Jeffery, avec entre autres la voix de Julie Driscoll, pour reprendre son nom qu'elle avait dans le temps quand elle s'est fait connaître à des oreilles audacieuses et réceptives comme les miennes. Hilary Jeffery donc pour cet album Green Prism. Et on va tout de suite passer à l'agenda. Alors moi, je vous conseille, j'attire votre attention sur une série d'activités, mais dans le cadre forcément limité de cette rubrique. Je ne peux pas vous donner le prix s'il y a des tarifs différents, s'il faut payer ou pas. S'il y a des heures ou s'il y a des réservations, s'il y a des jours particuliers ou si c'est un concert qui a lieu à telle ou telle heure. Et donc, je vous conseille de vous rendre sur le site de l'organisateur pour avoir plus de détails et pour avoir aussi la confirmation parfois d'un certain nombre d'activités qui auraient changé en dernière minute ou qui auraient au contraire été programmées en dernière minute. Et donc, en dehors de ce que moi je peux vous annoncer dans cet agenda, qui commence avec les activités pour le jeudi 4 juin. Alors, à la librairie Quartier Libre à Uccle, dans le haut de Uccle, pas loin des studios de Radio Air Libre d'ailleurs, et aussi de l'Altitude 100, à 18h30, donc le jeudi 4, Ashraf Tiwali viendra présenter son livre « The Myth of Management », le mythe du management, donc vous avez bien compris. La librairie Quartier Libre est située au 374 de la chaussée d'Alsenberg. À Uccle. On reste dans les librairies, mais à Anderlecht, à 19h30, toujours le jeudi 4 juin, une rencontre avec Olivier Tesquet autour du livre Apocalypse Nerds, comment les technofascistes ont pris le pouvoir. Alors, la librairie Herbe Folle, qui est située rue Saint-Guidon, à Anderlecht. Et puis on passe au jazz, avec Twenties, qu'on pourra voir à plusieurs endroits en ce début de mois de juin. Ainsi, le vendredi 5 à 20h, il accompagnera Gaëtan Castel en quartet, et ça se passe à Linkebeek. La veille, le 4 juin à 21h, Twenties sera en quartet au Sounds Jazz Club rue de la Tulipe à Ixelles. On passe maintenant au Music Village, qui envoie toujours ses trucs bien à temps, ce qui est un avantage, évidemment, parce que quand on envoie les choses et que c'est déjà passé, ça ne sert plus à grand-chose d'en parler en radio. Music Village, où il y a aussi des concerts tous les jours, c'est à 20h30, et où on apprécie le fait que vous mangiez également sur place, car c'est ça qui leur permet de boucler les fins de mois. Ainsi, le jeudi 4, il y aura une carte blanche à Mathias De Waal. Mathias De Waal, Exceptional Sextet. Mathias De Waal étant batteur. Il sera suivi le vendredi 5 par Dixie sur scène, qui est un quintet, avec Michel Paré à la trompette. Le samedi 6, au Music Village, The Swing Era, c'est également un quintet, avec Peter Vraz à la clarinette. Le dimanche 7, Amato Follier en quartet avec un hommage à Ella, Stevie, Aretha et Grover, avec Emmeline Planchard au piano et au chant. Et également du chant le lendemain, le lundi 8, avec Natasha Woods, qui interprétera des hits des années 70, 80 et 90. Et une autre Natasha, le mardi 9, Natasha Vew, en trio, elle est au piano et au chant, Natasha Vew. Enfin, le mercredi 10, Mathias De Waal à la batterie et en quartet, avec Louise Van de Neuvel à la basse électrique. Le Music Village est situé 50 rue des Pierres à 1000 Bruxelles.

Et on continue cet agenda sur Radio Air Libre avec le trio de, ou plutôt avec Mathieu Tonon en trio, c'est de la chanson française, on a eu l'occasion de vous présenter. Il sera le vendredi 5 juin à 19h, un truc un peu spécial, il y a concert et barbecue. Barbecue au jardin, je suppose qu'il fera beau. Et alors c'est en fait un concert privé et il faut prendre contact avec Mathieu Tonon pour réserver. Le samedi 6 à 20h, Stéphanie Lamy donnera une conférence sur le masculinisme. Ça se passe à la Maison du Livre à Saint-Gilles. Et ça sera suivi, mais à 11h du matin. Le samedi 6 également, Maison Poème, Bar Poème, hors ligne. C'est, je pense, l'essentiel de la journée. Maison Poème au 30 de la rue d'Écosse à Saint-Gilles. Autre chose, Quartier Vivant, une semaine de mobilisation festive et engagée dans vos quartiers. Ça a commencé le 29 mai et ça se poursuit jusqu'au 6 juin dans chaque commune de Bruxelles. Quartier Vivant. Alors un spectacle de Materia Prima, ça s'appelle Diagonale du Vide, le samedi 6 à 20h30 et le dimanche 7 à 18h à l'auditorium Jacques Brel. C'est à la Seria à Anderlecht. Diagonale du vide. Spectacle donc de Materia Prima. Quatrième bizarrerie spectaculaire de ce projet amateur et inclusif anderlechtois, nous dit-on. À la salle Jacques Brel, qui est une salle tout à fait intéressante, beaucoup trop peu utilisée à mon goût en tout cas. On continue, on arrive tout doucement à la fin de cet agenda. Je vous propose une exposition de groupe, il y a 12 participants, sur le thème sculpturalité, grammaire de la matière, grammaire au pluriel et au singulier. Il s'agit en fait d'une sorte de dialogue entre 7 matières premières et une variété de techniques. Ça se passe à l'atelier 34-0 Muséum, 334 Drève de Rivière-Najette. C'est jusqu'au 7 juin. C'est ouvert de 11 à 21h. Enfin, je vous rappelle que le premier dimanche du mois, les musées sont gratuits, en tout cas 160 d'entre eux, et que donc ce sera le 7 ce coup-ci. Le 7 juin pour le premier dimanche du mois de juin. Alors, tant qu'on y est, encore quelques rappels également, comme ce film documentaire sur cette équipe de football féminin avec une moyenne d'âge au-dessus de 60 ans. Le film s'appelle La Remontada. C'est un film de Tatiana de Perlinghi, qui est aussi romancière, et Anne Schiffman. Il y a encore quelques représentations au Ciné Vendôme le 2 juin, le 11 juin et le 16 juin. Le Vendôme est du côté de la Porte de Namur au 18 chaussée de Havre. Et enfin, pour terminer, jusqu'au 12 juin, une exposition à Anderlecht, exposition d'œuvres de François Marcadon, sous le titre « Le miracle d'Urakawa ». Il a en fait été réalisé un stage, une résidence là-bas au Japon, et c'est le résultat de ses travaux sur place. Jusqu'au 12 juin, donc, à Escale du Nord, à Skeut, c'est ouvert de 10 à 17 heures du lundi au vendredi, et l'entrée est bien sûr gratuite. Voilà, nous sommes arrivés à la fin de cet agenda culturel pour aujourd'hui. Je vous donne rendez-vous la semaine prochaine pour de nouvelles aventures. Et d'ici là, si vous avez des annonces à nous faire parvenir, n'hésitez pas à utiliser l'adresse info@radioairlibre.net. info@radioairlibre.net, Radio Air Libre en un mot et au singulier. Dans un instant, la suite de nos programme.

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Eh bien, le Tivoli Band a été créé par Eric Matteau pour mettre en valeur un patrimoine musical ancien, mais de Belgique, et plus précisément sur certains albums plutôt du côté francophone, du côté liégeois même. Ici, il s'agissait de la musique pour un extrait d'un album qui reprend la musique qui avait été écrite pour l'exposition universelle de 1910 dans la plupart des cas. L'album est sorti chez sur le label Musique en Wallonie et sous le titre Bruxelles Kermesse. Alors Bruxelles Kermesse, c'est un peu l'antécédent de Belgique joyeuse qui aura dans l'exposition de 1935-1958. Mais il y avait eu des expositions à la fin du 19e siècle ici à Bruxelles et puis il y a eu des expositions également, entre autres en 1910. C'était pas au Heysel à ce moment-là, c'était plutôt au Solbosch, là où se trouve aujourd'hui l'ULB, l'Université de Bruxelles. Le morceau qu'on vient d'écouter s'appelait Black Dance, une composition de Louis Frémaux, plus exactement un intermezzo, que je trouvais assez vivifiant pour commencer cette émission sur Radio Air Libre. Et sur Radio Air Libre, on aime bien effectivement vous passer des choses qui sortent de l'ordinaire. Ça va encore être le cas avec le morceau suivant, qui est un extrait de l'album de Solina Records de Francis Coffin. Alors, qui est ce monsieur? C'est un guitariste, il joue de la guitare électrique, il est de New York, et en mai 2025, il s'est rendu à Berlin pour y enregistrer son second album de guitare ambiant. Ambient, comme ça dépend comment vous le prononcez. C'était dans le légendaire studio Hansa sous la supervision de Markus Reuter, autre musicien, un musicien d'ailleurs qu'on vous propose de temps en temps. Après l'enregistrement de 3 heures de musique en solo, ils ont décidé de profiter du temps qui restait, ils avaient réservé un certain temps de studio. Et donc, il leur restait une bonne heure pour enregistrer quelques morceaux. Ils en ont profité pour enregistrer les morceaux en duo. Et Markus Reuter a, pour l'occasion, sorti de sous la poussière un vieux synthé ARP Solina String Ensemble. Eh bien oui, ça dirait quelque chose aux spécialistes des synthés, entre autres des synthés anciens. Donc le Solina de Solina Records, c'est le résultat de cette session spontanée d'enregistrement, un véritable moment de création selon Reuter. Le Solina Records est un album fort, une musique généreuse qui séduira les amateurs de musique planante et de musique ambiante et les autres. Je vous propose d'écouter tout de suite donc un extrait de cet album. Et j'ai choisi le morceau Inner Turmoil, Francis Coffin et Markus Reuter.

Depuis la terrasse du premier, Angelo Gervasoni communiquait à l'italienne, hurlant des banalités auxquelles je répondais sur le même ton, avant de l'inviter à me rejoindre afin que nous n'eussions plus à nous arracher la gorge. Plutôt que d'emprunter l'ascenseur ou les escaliers, le bonhomme enjambait le garde-corps et, après s'être assuré que sa femme et ses filles ne fussent pas dans son dos pour assister à l'acrobatie, il s'élançait, genoux fléchis et bras levés, pour se réceptionner sur ma pelouse. Ce qu'il avait à me dire était souvent si peu intéressant que je le soupçonnais de n'être motivé que par le saut. Je l'écoutais néanmoins me raconter ce que le bureau de la Commission européenne attendait de lui, les efforts qu'il déployait pour mériter son salaire à 6 chiffres. Nous prenions l'apéro debout entre les rosiers et les tulipes de Virginie, apéro que j'offrais de bonne grâce compte tenu des 2400 euros que son employeur me versait chaque mois. J'avais acheté l'immeuble peu de temps après la mort de mon père. Une bâtisse importante, de style néo-flamand, dixit l'agence qui me l'avait vendue. Composée de plusieurs corps de bâtiments, une ancienne maison de repos à l'architecture bourgeoise acquise à la commune pour une bouchée de pain et sur laquelle un bureau d'architecte avait bossé pour concevoir le luxueux immeuble dont j'occupais aujourd'hui le rez-de-chaussée. Outre ce plein-pied, la maison comptait 4 lofts de 140 mètres carrés avec cuisine américaine full équipée et vue sur les champs. Une pelouse large de 7 mètres entourait le bâtiment afin de préserver les locataires des regards indiscrets, cependant qu'une double porte automatique les protégeait des voleurs et des témoins de Jéhovah. Seule ombre au tableau, l'entrepreneur chargé du réaménagement avait échoué à insonoriser les appartements selon les normes en vigueur. Pour le reste, mes locataires payaient cher, mais je ne me foutais pas d'eux. Martine avait vu juste, l'immobilier de luxe, pour peu qu'on ait les moyens d'y investir, présentait peu de risques. Offrir de grosses bagnoles de société ne suffisant plus à attirer les meilleurs éléments, les entreprises se disputaient ce type de biens à main nue. Dans un monde où les riches étaient de plus en plus riches et les pauvres de plus en plus pauvres, le luxe et le low cost se partageaient 90% du gâteau. Ceux qui investissaient dans les 10 autres pourcents se retrouvaient bientôt sur la paille. De la vente des parts de la société, j'avais empoché près de 4 millions d'euros. De quoi financer la construction de 3 immeubles à Uccle et 2 à Waterloo. Pour une somme forfaitaire, équivalant à environ 5% des montants locatifs, une agence en gérait la perception, ainsi que la gestion des communs, se chargeait d'organiser les visites lorsqu'un de mes résidents libérait les lieux. Martine occupait toujours la villa, j'en avais hérité comme du reste, mais je ne me voyais pas la chasser à coups de pied au cul. De tous mes locataires, elle était la seule à ne pas me verser de loyer. Nous nous arrangions autrement.

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1: Eh bien, ça c'était un passe Semal, vous l'avez compris, Claude Semal, extrait de l'album Semal les Marcheurs. Un album dont je vous ai quasiment passé tous les morceaux, j'en vous en passez un pour avoir passé tous les morceaux de cet album, qui est un des chouettes albums de Claude Semal de ces derniers temps, de ces dernières années. Avant ça, il y avait d'autres choses, je vous avais annoncé d'ailleurs le duo Francis Coffin et Marcus Reuter et l'album Solina Records, dont on avait écouté un morceau. Et puis après, il y avait de l'orgue. Il s'agissait, entre autres, ou plus précisément, d'une composition à Cherzio, extrait de 10 pièces, c'était le numéro 8, d'Eugène Gigou, 1844-1925, interprété par Andrew Lucas, et qui m'a permis de vous lire un extrait de « J'espère que vous allez bien », de Lorenzo Morello. Alors, Lorenzo Morello est auteur de nouvelles et de romans, et entre autres, on vous avait présenté de lui il y a quelque temps déjà Pierre, papier, ciseaux, paru en 2023. Alors, dans son roman, dont je vous ai cet extrait, j'espère que vous allez bien, Morello nous introduit aux aventures où je devrais dire mes aventures amoureuses du narrateur. Un narrateur qui est en fait un homme insignifiant qui vit, il vit mal d'ailleurs, une vie insignifiante. Il serait écrivain tout en étant victime du syndrome de la page blanche, ou plutôt il ne parvient pas à se mettre devant son ordinateur, et ce parfois pendant plusieurs mois. C'est l'occasion aussi de se pencher sur le monde du livre, édition, prix littéraire, etc., le livre dans le livre, en quelque sorte. En parallèle, Morello nous expose ses relations compliquées, enfin, pas Morello, le narrateur nous expose ses relations compliquées avec les femmes. Il y a son ex, il y a la veuve de son père, il y a la jeune voisine, etc., etc. Tout cela serait déprimant si l'auteur n'assurait une bonne dose d'humour et d'autodérision de la part de son personnage. Le tout d'une écriture fluide et dynamique, parsemée de quelques expressions savoureuses et de jeux sur les mots. J'avais particulièrement apprécié, et je vous le donne comme exemple, le chat qui sourit et le chat qui souriait. Donc, mettre souris et chat dans le même petit bout de phrase, je trouvais que c'était quand même assez fort. Lorenzo Morello, donc, j'espère que vous allez bien, paru aux éditions MEO. Et on va continuer en musique avec, avec un duo, encore un duo, me direz-vous, mais oui, pourquoi pas. Elina Douni, qui est chanteuse de jazz née en Albanie, et c'est sa troisième collaboration discographique avec le guitariste britannique Rob Luft. Enfin, je prononce Luft, je ne sais pas si c'est exactement comme ça qu'on le prononce en anglais. Elina Douni nous propose une série de chansons en anglais, en italien, en français, etc. Entre autres, en français, deux chansons, dont une intéressante version de « Les berceaux » de Gabriel Fauré. Alors, l'album s'appelle « Reaching for the Moon ». Il comprend quelques chansons du duo, à côté d'interprétation donc, d'un choix de standard, encadré par les standards de Irving Berlin, dont le morceau « Reaching for the Moon » donne son nom à l'album. Ou alors, donc, l'autre personne qui encadre ces différents morceaux, une composition d'Ornette Coleman. Pour le reste, on est plus, je dirais, on est plus dans le traditionnel, choisi pour permettre au duo de mettre en valeur la magie de la voix de l'une et l'accompagnement inspiré de l'autre. Au-delà de l'excellence, leur album jette des ponts entre les cultures et les influences. C'est sorti sur ECM. Et des morceaux qui nous viennent d'Albanie, d'Iran, du Kosovo, de France, d'Italie. On va écouter, Gabriel Fauré là tantôt. On va écouter pas Gabriel Fauré, mais bien Camina Camina, une composition d'une chanson de Pino Daniele, qui est lui italien.

0: Elle me parle de ce grand-père paternel. Elle avait 10 ans à sa mort. Elle aimait passer ses vacances et souvent ses fins de semaine chez lui. Tout était prétexte pour le rejoindre. C'est lui qui lui a donné ses cheveux crépus et sa peau miel et mat. Il habitait avec une vieille gouvernante dans une grosse maison de pierre. Il y faisait froid, mais le feu crépitait toujours dans la cheminée. Chaque retour de promenade avec Dickie, son vieux cocker, était l'occasion de s'asseoir devant le feu avec un chocolat chaud que Maria, la vieille gouvernante, donc, lui préparait. Et pas n'importe quel chocolat chaud. Il était fait avec du véritable chocolat et s'accompagnait de gaufres ou de spéculoos maison. Mais ce qui l'attirait de plus, c'était lui. Son odeur de feu de bois et de lavande, son eau de toilette qu'elle retrouvait dans le creux de ses bras.
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Eh bien, ça c'était Barbara Pravi, extrait de l'album On n'enferme pas les oiseaux, et le morceau s'appelait, vous l'avez compris, La femme. Vous êtes toujours à l'écoute de Radio Air Libre, et avant ça, il y avait un extrait de l'album Reaching for the Moon de Elina Duni et Rob Luft, et entre les deux, je vous ai lu un extrait de Deus Vult, qui était la devise des croisés, si mes souvenirs sont exacts, un livre passionnant de Marcel Guigny. Un livre malheureusement qui est un peu passé inaperçu et qui mériterait sans doute d'être sorti du placard. On va dire ça comme ça. On continue avec un groupe qui est composé de musiciens qui ont déjà fait parler d'eux à d'autres occasions. Et ça se passe à Berlin. Berlin qui a toujours été un havre pour les musiciens et les artistes. Alors qu'on songe au groupe Planant et au groupe rock électronique des années 70-80, citons Klaus Schulze, Tangerine Dream, il y en a plein d'autres. C'est encore le cas aujourd'hui avec comme exemple les musiciens qui tournent autour du label Iapetus. Ainsi, Schwiechenklang, groupe, c'est un quatre personnes en fait, présentons-les, Volker Lankow, qui, lorsqu'il n'est pas en mission pour Médecins sans frontières, sort des albums personnels avec l'énergie du désespoir, ou peut-être comme antidote pour tenir le coup devant toute la misère du monde, question qu'on est en droit de se poser. Ici, Volker Lankow est aux percussions et au chant, en tout cas sur un morceau. Bernard Wolff Heinrich se définit comme artiste sonore, improvisateur et peintre. Il est la cheville ouvrière de ce fameux label Iapetus, qu'on ne présente plus. Il a collaboré avec de nombreux musiciens, dont Marcus Reuter, Tim Bowness, Eric Wallow et Ian Boddy, pour ne citer que ceux-là. Et il joue ici, sur cet album, du piano et non pas des synthés. Et puis il y a David Rothenberg, qui lui est écrivain, qui a sorti plus de 40 enregistrements, dont certains pour le label ECM, qui a travaillé avec Peter Gabriel, entre autres. David Rothenberg qui joue principalement de la clarinette basse sur cet album. Enfin, moins connue, la chanteuse, mais j'aurais plutôt dire diseuse, Anna Mathès, qui est aussi photographe. Leur album s'appelle Forgive Me, I'm Back. Enregistré en 2025, il combine musicalement l'expérience des uns et des autres. Alors, à côté de quelques instrumentaux, il y a des mélodies qui servent de support au passage récitatif. Des textes poétiques mis ainsi en lumière. Et donc, je vous propose tout de suite d'écouter un extrait de cet album, Forgive Me, I'm Back, du groupe Zwischenklang.

Dans les premiers jours de juillet, Rose descendait au jardin et s'y promenait avec Madeleine. Parfois, elle s'entretenait avec sa belle-sœur de son départ pour la Chine. De l'angoisse perçait alors dans sa voix. Elle se raccrochait à Madeleine de toutes les forces de son cœur et commençait à trouver une raison d'exister. Les deux femmes aimaient leur solitude des guerpins. Elles lisaient les mêmes livres. Madeleine suivait avec curiosité l'évolution de Rose. Elle devinait que la jeune veuve, chez cette jeune veuve, une sensibilité incomplète ou déformée par le couvent. Madeleine Carpan essayait aussi de se défendre contre l'amitié trop exclusive de Rose. Elle ne voulait pas devenir le seul soutien moral de la jeune veuve. Elle découvrait avec inquiétude que Rose ne demandait qu'à aimer, que toute sa vie, toute sa force, c'était d'aimer, qu'elle demeurait plus amputée depuis la mort d'Henri, son amour, que de son mari. Rose réclamait bien moins de sécurité domestique que de constante tendresse. Madeleine Baudouin, pour la mémoire de son frère, n'envisageait pas tout de suite le retour de Rose dans le monde. Elle redoutait pourtant chaque jour un peu plus la tendresse que lui manifestait sa belle-sœur.

Il y avait d'abord Suchen Klang, groupe berlinois, et un extrait de l'album Forgive Me, I'm Back. Et puis je vous lisais un extrait, un petit extrait de Baudouin des Mines de Oscar Paul Gilbert, un romancier qui s'est beaucoup intéressé à la vie des mineurs et qui a donc construit, entre autres, cette œuvre Baudouin des Mines, qui est sans doute la plus connue des romans, des écrits d'Oscar Paul Gilbert. Et puis, là, à l'instant, le galérien suivi du chant des partisans, vous avez peut-être reconnu, vous n'avez peut-être pas reconnu, dans une interprétation d'un trio qui s'appelle L'âme des poètes, composé de Pierre Vaiana au sax soprano, Fabien De Grys à la guitare acoustique et Jean-Louis Racinfos à la contrebasse. C'était un extrait d'un album intitulé Le Métèque, référence à Georges Moustaki, évidemment, album sorti chez Igloo en 2020. Et on va continuer avec Anthony Garone, né en 1982, et il est de Mesa, en Arizona. Il anime entre autres un canal YouTube, il fait pas mal de choses, mais entre autres ce canal YouTube où il y a plein de gens qui écoutent, et qui s'appelle Make Weird Music. Et effectivement, sa musique fait partie des inclassables. Il est aussi un virtuose de la guitare. Il a fallu attendre longtemps, en fait de 2007 à 2026, pour découvrir l'album OK But Why, un album jazz rock qui secoue les oreilles à toute vitesse et qui est le fruit d'une vingtaine d'années de recherche, d'expérimentation, d'arrangements nouveaux, etc., avant d'arriver à la synthèse qui nous est proposée aujourd'hui. Alors, le résultat de ces travaux, 11 compositions originales, certains morceaux chantés, et un petit détour par Jean-Sébastien Bach pour deux morceaux en tout cas. Alors pour les enregistrements, il a reçu l'apport d'une vingtaine de musiciens et non des moindres. Et j'estime que le résultat mérite le déplacement, mérite en tout cas qu'on en parle sur Radio Air Libre. On écoute tout de suite donc un extrait de OK But Why de Anthony Garone.

Anthony Garone avec cet extrait de l'album OK But Why. Le morceau que je vous ai proposé s'appelait Trust. Et vous êtes toujours à l'écoute de Radio Air Libre et dans quelques instants, vous aurez droit à la suite de nos programmes.

ces mots en écoutant Francisco Filidei, qui interprète la harpe éolienne. On est le 1er novembre, jour des morts. Les doigts du musicien courent sur le piano. On aurait dit les galops d'un cheval outre-ciel. Un cheval mille pattes. Drôle de bête la mort qui nous colle à la peau jusqu'à nous déboussoler, jusqu'à nous déboulonner pour nous faire tomber dans le domaine public des astres et des trous noirs.

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1: Le voilà donc, le premier flic de France, Manuel Valls.
2: Lutter contre l'immigration irrégulière, mais aussi assurer, ce qui n'est pas toujours le cas aujourd'hui, la reconduite à la frontière. 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C'est difficile.
3: Et mener une politique d'immigration, vous le savez bien ici, nécessite beaucoup de fermeté.
2: C'est difficile. C'est difficile. C'est difficile.
4: Il y a peu de mots à prononcer. La République.

Imagine un peu ce que ce serait si j'allais dire des vers avant un match de football. L'arbitre sifflerait et je réciterais des poésies et tout le monde m'écouterait dans un silence religieux. C'est impossible, hein? C'est impossible de faire ça maintenant, mais dans le temps, en Grèce, dans l'Antiquité. Ça se faisait, sais-tu, dans le temps, plus maintenant, parce que maintenant, mon Dieu Seigneur. Le monde a bien changé, sais-tu, c'était au temps de Périclès. Ah, oh, Périclès. C'était un homme considérable, c'était un homme d'une doiture. On n'en fait plus des pareils, sais-tu. C'était un homme d'avant-guerre, maintenant. Le monde a bien changé. Dans le temps, dans les stades, les athlètes couraient tout nus, si. Maintenant, ils doivent courir tout habillés, avec un chiffre sur le dos. Ils se rendent pas compte qu'ils courent beaucoup moins vite ainsi, enfin. Et puis, plus le chiffre est élevé, plus c'est lourd. Il n'y a plus de bon sens, sais-tu. Le monde a bien changé. Note bien, Périclès, c'était un brave type, mais il y avait quand même un défaut à sa cuirasse. Quand quelqu'un ne lui plaisait pas, il le condamnait d'ostracisme. Ça veut dire qu'il le jetait à la porte du pays. Ça, par contre, ça n'a pas changé. Pédard. C'était un poète grec, c'était un garçon extrêmement doué. Il s'était spécialisé dans des poèmes qu'on appelait des payants. Les payants de Pindare faisaient fort. C'était un poète grec, c'était un garçon extrêmement doué. Il s'était spécialisé dans des poèmes qu'on appelait

Sacré Périclès, il est toujours représenté avec un casque, ce Sties, il a un nez tout ce qu'il a de plus grec, et dans ses yeux de pierre, parce que les photographies de ce temps-là étaient en pierre. Les photographes ont bien changé, sais-tu. Et dans ses yeux de pierre, on voit beaucoup d'aménité, enfin, et de tendresse, on voit qu'il est resté simple, qu'il est resté comme nous autres, malgré qu'il était chef de la Grèce, et puis, parapia pour un sou, hein. Il n'était pas obligé d'aller manger chez les autres par souci d'économie, comme font certains chefs d'État de maintenant. Maria Todi, est-ce possible? Succas tout, succas ti et succès co. Le monde a bien changé, sais-tu.

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Nous ne devons pas perdre de vue que le véritable procès des assassins d'Oradour, c'est le procès du nazisme. 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C'est 642 cadavres, dont 250 cadavres d'enfants. 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

ce massacre, messieurs, ne doit pas nous cacher les hommes qui sont derrière ces faits et les hommes qui sont dans les accusés. 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N'oublions pas cet auditoire invité.

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0: Alors, Lucien, vous connaissez ?
1: Lucien, regarde-nous. On se réveille quand on veut, on dort quand on veut, on mange ce qu'on veut. Par pitié qu'on ne nous demande pas d'avoir un peu plus d'ambition. Tu sais, Lucien, il y a des mecs qui travaillent 30 ans, mais voilà. Puis c'est notre philosophie de vie. Hein.

aussi. Aujourd'hui, sur l'ensemble de la maison, avis de tempête annoncé. Une ambiance orageuse est prévue avec de fortes turbulences localisées sur les zones salon, salle à manger, sud-bedroom et kitchen. Des passages d'ondes lacrymales sont à prévoir, ainsi qu'une petite dépression parentale. Retour à la normale avec une éclaircie

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0: ce que c'est?
1: On a beaucoup trop de contrôle aujourd'hui sur cette réserve, sur la privatisation de l'eau.
0: Mais pas grand temps, pas le temps de l'eau.
1: Elle est mieux financée par de l'argent privé.

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0: que je peux faire?
1: Eh ben, il faut chercher son nom de famille.
0: Où ça?
1: Je sais pas. J'attends bien. Alors la chanson s'appelle donc « Mœurs et sexualité de ma femme infidèle qui me trompe avec des gens qui sont plusieurs, voire même nombreux. » Et peut-être parmi vous d'ailleurs. Parce qu'on est déjà venu dans le coin.
2: Ouais, ça rigole, ça rigole.
1: Et donc il vous suffira de dire deux lorsque je dirai qui dit mieux. Qui dit mieux? Voilà, c'est comme ça
2: c'est
1: que
2: gentil.
1: Je
2: très
1: voilà,
2: gentil.
1: Voilà. Ah bien entendu, après les deux, vient le trois. Qui dit mieux? Après le trois, vient le quatre. Qui dit mieux? Et après le quatre, ben nous irons directement au sang parce que comme on n'a pas toute la nuit, du coup il a fallu. Qui dit mieux?
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0: Et nous revoilà pour une émission collective du projet Saint-Marcond. Saint-Marcond, c'est la possibilité pour tous les jeunes qui le désirent de s'exprimer en toute liberté. Bonjour à toutes et à tous et bienvenue à Saint-Marcond.
1: Bonjour à tous.
2: Faut rêver.
1: Bien bonjour sûr. À toutes.
2: Faut toujours rêver. Mais en fait, on vit dans un monde où si t'as pas d'argent, t'as rien.
1: Cœur paillette.
2: En fait, quand tu rêves, peut-être tu réaliseras tes rêves.
1: Merci à vous.
3: Et bienvenue sur Saint-Marcond, le projet radio porté par la MU Saint-Marcond. Aujourd'hui, on a le plaisir de se retrouver avec une classe de l'IRF et je propose qu'on se présente toutes et tous. Alors, à ma gauche, j'ai...
4: Méris.
3: Salut Méris.
4: Nira.
3: Nira, enchantée.
5: Moi, c'est Nora.
3: Nora.
5: Et moi, c'est Grace.
3: Grace. Et ma collègue.
6: Joséphine, bonjour à toutes.
7: Bonjour.
3: Alors, pour commencer cette émission, moi j'ai envie de parler des fréquentations, dont on avait beaucoup parlé la dernière fois, et de vous reposer la question de c'est quoi pour vous une bonne fréquentation ?
5: Je prends la parole. Pour moi, une bonne fréquentation, c'est quelqu'un qui te tire vers le haut, de qui te donne des bons conseils, etc., qui te dit quand tu fais des choses mal, sans être dans le jugement. Donc, c'est une première chose.
3: Et comment elle te tire vers le haut, cette personne ?
5: Je sais pas comment expliquer.
8: Elle te donne des bons conseils, elle te dit...
5: Elle te dit même quand quelque chose n'est pas bon, elle va te le dire, la personne.
3: Elle est honnête avec toi ?
5: Oui, c'est ça.
3: On a pas mal parlé d'honnêteté aussi dans ce qui était important dans vos fréquentations. Est-ce que vous relayez toujours cet avis-là ?
5: Oui, totalement.
3: Est-ce que c'est la base d'une relation, l'honnêteté ?
5: Oui.
3: Même quand ça blesse, il faut être honnête.
5: Oui, tout le temps.
3: Ouais.
5: C'est ça, être un bon ami.
3: Ou à l'inverse, alors, une mauvaise fréquentation serait quoi ?
5: Une mauvaise fréquentation, c'est quelqu'un qui te mentirait à chaque fois, qui sera vraiment tout le temps dans le jugement, sans intérêt, et même quand il n'y en a pas forcément besoin. Parce que je trouve que même si on a besoin, genre c'est... D'un côté, c'est un conseil, c'est pas un jugement. Et les mauvaises fréquentations, c'est plutôt les personnes qui vont te juger, alors qu'ils savent que ça te touche, etc. Voilà.
3: Et est-ce que vous vous sentez jugé, justement, par rapport à tout ça ? Est-ce que vous vous sentez jugé dans votre cercle d'amis ou même à l'école ?
5: Moi, pas personnellement. Personnellement, non.
8: Non plus. La même, non plus.
5: Non plus.
3: Donc vous avez la sensation de pouvoir être qui vous êtes n'importe où ?
0: Ça veut dire quoi, du coup, être soi-même ? Être qui vous êtes ? Pouvoir être soi-même, pour vous, ce serait quoi ?
7: Mais pas penser aux avis des autres et au regard.
0: Est-ce que ce serait aussi ne pas avoir peur de montrer aussi parfois ses faiblesses ?
5: Oui. Oui, ça dépend.
0: Ça dépend ?
5: Oui.
0: Pourquoi ? Tu saurais
5: dire ? Parce que même si on a un bon cercle d'amis à qui on a confiance, etc., il faut d'abord cerner la personne, genre voir qui elle est vraiment. Et si tu montres directement tes faiblesses, elle peut l'utiliser contre toi. Du coup, voilà.
3: Moi, j'ai envie de poser une question à Nira. On parlait de timidité aussi la dernière fois. Pour toi, montrer qui tu es, c'est aussi... Enfin, est-ce que ta timidité t'empêche de montrer qui tu es parfois, tu vois ?
7: Oui, parce que j'ose pas dire les choses des fois.
3: Dire les choses de manière générale
7: Oui. Assumer qui je suis, parce que j'ose pas dire mon propre avis.
3: Quand t'es en groupe plutôt ou bien...
7: Oui, en groupe. En groupe où je me sens pas à l'aise. Si je me sens à l'aise dans le groupe, c'est bon.
3: Ok. Et tu, du coup, tu le gardes pour toi et, et ça te frustre un peu, ça ?
7: Ouais, la plupart du temps, oui.
3: Ok.
0: Et qu'est-ce qui, toi, par exemple, te permettrait de te sentir à l'aise dans un groupe, Nira ?
7: Un groupe où il n'y a pas de jugement.
0: Pas
7: où il n'y a pas d'hypocrisie et on s'accepte tous entre nous.
0: Et pour les autres ?
5: Pareil.
0: Qui... Ouais.
5: C'est la même chose. À partir du moment où tu fréquentes quelqu'un, c'est pas pour que tu te caches de qui tu es vraiment.
7: Mais tu dois être à l'aise avec la personne, sinon c'est juste, c'est faux.
5: C'est ça. Et encore une fois, ça rejoint l'honnêteté dans une amitié ou autre.
3: Comment tu construis une relation honnête avec quelqu'un ?
5: En disant la vérité, déjà pour commencer.
3: Oui, mais est-ce que quelqu'un qui te dit tout le temps la vérité automatiquement va être proche de toi ou tu vas bien t'entendre avec cette personne, tu vois ?
5: Non, l'honnêteté aussi, c'est... Moi, personnellement, pour moi, c'est aussi quelqu'un qui va se confier à toi de ce qui se passe dans sa vie. Comme par exemple, si toi, tu te confies et que la personne ne se confie pas, c'est que c'est bizarre.
0: Il faut qu'il y ait une réciprocité, quoi.
5: C'est ça. Et du coup, voilà, moi, pour moi, en tout cas, pour moi, personnellement, c'est comme ça. Pour les autres, je sais pas.
3: Grâce, t'es d'accord avec tout ça?
1: Oui, et c'est aussi basé sur la confiance.
3: C'est quoi la confiance?
1: Ben, la confiance, c'est pouvoir dire quelque chose à une personne sans avoir peur que la personne le répète ou l'utilise contre toi.
3: Et tu fais vite confiance?
1: Non.
3: Non? Comment tu donnes ta confiance à quelqu'un?
1: Ben, comme Nora l'a dit, par cerner la personne et voir aussi comment la personne elle agit envers certaines situations et comment la personne elle est avec toi tout court.
3: Et est-ce que tu peux avoir confiance autant en tes amis qu'en tes profs, par exemple?
1: Non. Il y a une différence entre prof et ami.
3: Ok.
0: Mm-hmm. Et parmi vous, allez, ça vous est déjà arrivé? Vous avez déjà eu des relations, des chouettes relations avec un prof? Vous avez senti que vous pouviez vous confier? Vous avez senti qu'il ou elle était à l'écoute?
5: Oui, totalement.
0: Oui.
5: Pas tous, mais certaines personnes, oui.
0: Mm-hmm. Donc, il y a quand même la possibilité parfois de faire confiance aussi aux adultes,
5: oui,
0: qui vous entourent, quoi.
5: C'est ça.
0: Ok. Et de la même manière, qu'est-ce qui permet, du coup, ce serait les mêmes choses qui permettraient de faire confiance à un adulte que ce que vous mettez dans vos rapports avec vos amis, ou bien vous attendriez autre chose?
5: Oui, à peu près, mais un peu plus d'écoute, parce que des fois, si on se confie à un professeur et qu'on voit qu'il en a vraiment rien à cirer, genre qu'il te dit oui, ok, d'accord, des trucs comme ça, c'est pas l'idéal, quoi.
0: Oui.
3: Et comment tu fais, comment tu montres à quelqu'un que tu l'écoutes ou que cette personne te montre qu'elle t'écoute? Comment tu te sens écoutée, en fait? C'est plus ça la question.
5: Ben, c'est comment je me sens écoutée, c'est je vois que la personne est investie dans ce que je dis. Donc dans le sens où quand je lui explique quelque chose, que par exemple j'ai fait quelque chose qu'il fallait pas, mais que je regrette, ben, la personne m'écoutera, à la fin me donnera des conseils, sans être dans le jugement, encore une fois.
3: Ok. Est-ce que Maryse, t'es d'accord avec ça, toi? Tu dirais?
8: Oui, totalement.
3: Ouais. Est-ce que tu te sens écoutée de manière générale dans ta vie?
8: Oui.
3: Ouais. Tu peux parler à des gens quand ça va pas ou quand ça va, tu...
8: J'aime pas trop parler aux gens. Quand ça va pas, je préfère garder pour moi.
3: Mm-hmm.
8: C'est tout.
3: Tu règles tes problèmes de ton côté?
8: Ouais.
3: Tu dirais que c'est parce que t'es pudique dans ce que tu ressens ou bien parce que tu... t'oses pas demander de l'aide, tu vois?
8: Non, c'est... Bah, un peu des deux. Des fois, j'ose pas, et des fois, bah ouais, c'est un peu pudique.
3: Et donc, tu préfères t'enfermer genre, dans ta chambre plutôt que d'appeler un ami de...
8: Ouais, pas vraiment enfermer, mais genre sortir oublié, on va dire.
0: Changer les idées, quoi. Et qu'est-ce qui rend parfois, parce que tu n'es pas la seule à dire ça, Maryse, hein, souvent, il y a d'autres jeunes aussi souvent qui témoignent du fait que ils préfèrent parfois garder leurs problèmes pour eux et pas forcément demander de l'aide. Qu'est-ce qui peut rendre difficile d'aller demander de l'aide à quelqu'un d'autre?
8: Bah, on peut avoir peur du jugement, peur que la personne nous juge ou que la personne aille raconter des trucs qu'on voulait pas que d'autres sachent.
0: Ouais.
8: Et des trucs comme ça.
0: Et de nouveau, on en revient beaucoup à la confiance, en fait, et le regard des autres, quoi.
5: En fait, c'est la première chose qui doit y avoir dans une relation. Comme j'ai dit, en tant qu'ami ou autre, c'est vraiment la confiance et l'honnêteté.
0: Ouais.
5: Parce que sinon, ça sert à vraiment rien d'avoir une amie ou un ami.
3: Et est-ce qu'on a déjà brisé votre confiance, du coup?
5: Oui.
3: Ouais. Est-ce que tu pourrais un peu, pas nous raconter exactement ce qui s'est passé, mais ce que ça a produit chez toi, plutôt?
5: Ben, ça blesse quand même. Ça fait mal au cœur parce que tu dis que... Non,
3: pas de soucis, t'inquiète, aucun problème.
0: Pas d'obligation.
3: Parce que je sais que quand on brise notre confiance, parfois c'est plus compliqué aussi de la redonner dans les mains de quelqu'un, quoi.
0: Peut-être une question qu'on peut vous poser aussi, c'est est-ce que vous trouvez que de manière générale c'est dur de se faire des vrais amis, justement, dans la vie?
1: Oui.
0: Ouais. Pourquoi? Qu'est-ce qui rend ça dur? Qu'est-ce qui peut rendre ça difficile de se faire des vrais amis?
5: Parce qu'il n'y a pas tout le monde à qui on peut faire confiance. Parce que la plupart du temps, si tu expliques quelque chose qui te tient à cœur à quelqu'un, ben, elle va aller le répéter ou être dans le jugement, en fait, encore une fois. Oui. Je reviens toujours sur ce sujet, mais c'est vraiment ce que je ressens, en tout cas, par rapport à ça.
3: Mais qu'est-ce qui fait mal dans le jugement, en fait ? Moi, c'est un peu ça ma question. Qu'est-ce qui, dans le regard des autres, va te blesser ?
5: Parce que, par exemple, moi, je suis pas quelqu'un qui va vite m'ouvrir. Par exemple, avant, oui, mais vu que on m'a beaucoup jugé par rapport à ce que j'expliquais, etc., j'ai préféré me renfermer sur moi-même. Donc maintenant, quand je suis mal ou je suis pas bien, je me renferme beaucoup sur moi-même. Et en fait, quand tu expliques quelque chose à quelqu'un, c'est parce que tu te sens peut-être pas forcément mal, mais que tu regrettes la chose que tu as fait, ou autre, que ce soit bien ou mal. Hein. Mais si on l'explique à quelqu'un, c'est pas pour qu'on reçoive des critiques. On accepte les critiques, mais les bonnes critiques.
0: Oui.
5: Pas en gros, ouais, mais t'es bizarre, pourquoi t'as fait des trucs comme ça, etc. Un exemple.
0: Est-ce que vous diriez que le jugement, c'est quelque chose qui impacte beaucoup votre estime de vous-même ?
5: Non.
7: Moi, non.
0: Non ? Donc, il y a quand même un moment où vous arrivez quand même à vous défaire et à garder quand même une estime de vous, quoi.
7: Oui.
0: Vous savez quand même qui vous êtes.
5: Oui, oui.
0: Et quelles sont, voilà, quelles sont vos personnalités, quels sont vos caractères, quelles sont, entre guillemets, vos failles, vos faiblesses ou vos qualités.
3: Est-ce que vous pensez que le harcèlement, c'est une forme de jugement ?
5: Oui, totalement.
3: Ouais. Vous pouvez m'expliquer un petit peu ?
5: Ben c'est le harcèlement, ça peut être... Oui, totalement.
3: Ouais. Vous pouvez m'expliquer un petit peu ?
5: Ben c'est

0: rapport de harcèlement alors qu'ils ils sont sur le ton de la blague et en fait la personne en souffre énormément.
1: Bah des fois oui, mais encore une fois, c'est si t'as une bonne fréquentation, ça t'arrivera pas. Parce que si tu fréquentes une bonne personne et que tu commences à faire quelque chose, genre tu te moques de quelqu'un, donc en gros t'harcèles quelqu'un, ton ami va te dire mais tu fais quoi, genre c'est pas bien.
0: Et du coup, est-ce que Mira, par exemple, toi, si t'es témoin d'une scène de harcèlement, t'interviens?
2: Oui, je pense que oui. J'interviendrai pour aider la personne qui se fait harceler.
0: Tu vas vers la personne harcelée pour lui apporter ton soutien.
2: Oui.
0: Et comment tu réconfortes quelqu'un qui...
2: En essayant de la rassurer, en lui montrant qu'elle n'est pas seule, parce que quand tu te fais harceler, des fois tu peux te sentir seule, tu peux avoir l'impression que tout le monde est contre toi. Et donc moi je peux la réconforter en lui montrant qu'elle n'est pas seule et que je serai là pour elle, quoi.
0: Ok, trop bien. En l'écoutant...
2: Oui, en l'écoutant, en lui donnant des conseils, en essayant de l'aider, etc.
3: Moi, je trouve ça courageux, parce que est-ce que vous avez le sentiment, de manière générale, que c'est toujours facile d'intervenir quand une personne est prise à partie ou qu'elle se fait harceler justement par un groupe?
1: La vérité, non. En fait, ça dépend de la situation. Je pense que j'interviendrai. Et je pense que oui et non, en fait, d'un côté. Parce que ça m'est déjà arrivé de défendre quelqu'un qui s'était fait insulter, etc. Et au final, ça s'est retourné contre moi. Et les deux personnes sont devenues amies, en fait. Donc j'étais vraiment la pigeonne de...
3: Ah oui.
1: Entre deux.
3: Ouais.
1: Donc c'est pour ça que je dis oui et non en même temps.
0: Ok. Au moins, tu te sens droit dans tes bottes. Droite.
3: Mais je propose qu'on fasse une première pause musicale. Hein.
0: Que dirais-tu d'écouter
3: Je proposerais Thames, parce qu'on a parlé, c'est doux, Thames en général, non? Je ne sais pas, je ne connais pas la musique que vous avez choisie, mais j'ai l'impression que Thames, c'est doux, mais on a parlé de choses qui pensent, on est dans les émotions, donc je propose
0: on
3: bien
0: part sur Rain Dance.
3: Yes, Thames, Rain Dance, et on se retrouve juste après.

0: On se retrouve après cette petite pause musicale avec Dave et Thames Rain Dance. Et on parlait juste avant, on a beaucoup parlé de, ben, du jugement, on a beaucoup parlé de comment on donne sa confiance dans un groupe, comment on se fait des amis aussi, à quel point ça peut être difficile de se faire de vrais amis. Et on parlait là un peu des situations de harcèlement qu'on peut parfois rencontrer à l'école. Moi, je voulais vous demander aussi comment vous arrivez, parce que tu nous parlais un peu avant, justement, Mira, de toi, tu as la capacité de pouvoir aller vers quelqu'un quand il ne se sent pas bien. De manière générale, on aime bien la métaphore du médicament. Est-ce que vous avez l'impression que vous pouvez des fois être un médicament pour les gens autour de vous qui ne vont pas bien?
1: Oui, mais c'est pas toujours facile, parce que chaque personne est différente. Genre, pas tout le monde aime qu'on aille la parler directement. Il y a des personnes, elles préfèrent être seules d'abord. Être avec quelqu'un pour les aider.
2: Mm-hmm. Et toi, il y aurait quoi dans ton médicament à toi?
1: Les deux.
2: Mais celui que tu dois prendre pour aller mieux, tu vois. Donc si je suis quelqu'un qui veut venir t'aider parce que je vois que ça va pas.
1: Mais ça dépend de la situation aussi. Mais plutôt parler avec quelqu'un d'abord et après être seul pour réfléchir.
3: Mm-hmm. Moi aussi, c'est pareil.
0: Moi aussi.
3: Pareil.
0: Et pour vous, les filles Maris, toi, qu'est-ce que tu dirais? Qu'est-ce que tu mettrais dans un médicament, par exemple, pour soigner quelqu'un?
4: La même que Grace.
0: Oui, de l'écoute. Mais vous avez, je trouve que vous avez déjà une forte sensibilité, hein. Je ne sais pas si, d'où ça vous vient, mais la capacité de pouvoir déjà écouter les gens, de sentir le fait que en fait, tout le monde n'a pas forcément envie d'abord de recevoir de l'aide ou des conseils, c'est déjà une belle maturité, une belle forme de maturité. Vous sauriez dire vous, d'où ça vous vient? Est-ce que ça vous vient de votre formation? Est-ce que c'est en périculture tout le temps? Ou est-ce que c'est quelque chose qui vous animait déjà avant?
1: Des choses qui sont arrivées.
0: Des choses qui sont arrivées? Des espérances de la vie?
1: De notre sensibilité?
0: Oui.
1: Oui. Ouais. Parce qu'il y a des périodes où j'aurais aimé que ça arrive. On vienne me trouver, etc.
0: Oui. Est-ce que parfois vous vous sentez jugé aussi par vos parents? Non.
1: Non.
4: Mm-hmm. Non plus.
0: Non.
5: Moi, oui, quand même.
0: Oui.
5: Oui. Parce que sur certains sujets, même sur la plupart des sujets, on n'est jamais d'accord, ni eux entre eux, ma mère et mon père, ni moi avec eux. Mm-hmm. Et du coup, il y a un grand désaccord et toujours on se juge entre nous, quoi.
0: Oui.
2: Et tu sens ce jugement au quotidien, du coup?
5: Oui.
2: À travers quoi, tu dirais?
5: Le comportement de mes parents.
2: Mais qu'est-ce que ça influe, on va dire, sur toi? Est-ce que tu te sens du coup moins à même d'aller leur parler, par exemple?
5: Ben, je leur en parle jamais, du coup. Enfin, littéralement, moi, je suis un côté dans la maison, eux, ils sont à côté. On n'est jamais ensemble. Même quand on fait des activités, on fait chacune notre activité, chacun seul. Eux, ils sont ensemble, moi, je suis toute seule.
2: Et ça te fait souffrir un peu, tu dirais?
5: Non, je sais pas pourquoi, mais ça me fait rien en soi. Enfin, je pense que c'est juste l'habitude. Mais c'est dommage, quoi, de pas pouvoir parler avec sa mère, alors que c'est ta mère, quoi. Mm-hmm. Mais sinon, ça va, ça me fait rien.
0: Et du coup, tu dirais que c'est un manque d'écoute de leur part?
5: Oui.
0: Ok. Et toi, est-ce que tu as d'autres possibilités, du coup, en dehors? Mais comme tu n'as pas, comme tu disais, ta maman, justement, avec qui tu peux parler, est-ce que tu as des personnes éventuellement en dehors de ta famille avec qui tu peux te confier quand même?
5: J'en ai, mais je préfère pas me confier. Moi, tout ce qui se passe, je garde pour moi, je dis rien à personne. Mais j'ai des personnes avec qui je peux en parler, c'est juste moi, j'en parle pas, parce que c'est comme ça que je veux.
2: Que tu processes.
0: Et de manière générale, pour les autres, est-ce que vous vous sentez libre de faire ce que vous voulez, ou être libre de vos choix?
1: Oui.
0: Dans votre, par rapport à votre famille, par
1: pas
0: rapport à ce que vous pensez?
1: Pas tout ce qu'on veut, mais beaucoup de choses, oui.
0: Oui. Et tu dirais que la limite se situe, excuse-moi.
1: Il y a quand même une limite à avoir. Moi, je trouve qu'il y a quand même une limite pour les parents à avoir avec leur enfant, mais il ne faut pas abuser non plus.
0: Et la limite, elle se situerait où pour vous?
3: Ne pas nous empêcher, pardon, à vivre notre jeunesse.
0: Oui.
3: En tout cas, c'est pas le cas pour moi. Mais si une limite à donner pour les parents, c'est vraiment nous laisser vivre notre jeunesse, parce que la jeunesse, on l'a qu'une fois dans notre vie.
2: C'est intéressant ce que tu dis. Ça veut dire quoi, vivre sa jeunesse?
3: Profiter de la vie, pas en faisant n'importe quoi. C'est pas, j'insinue vraiment pas ça, mais en soi, C'est pendant les vacances, par exemple, sortir, aller en vacances, du coup, ramener des amis à la maison. Parce que des fois, même si on est entouré, même si on a une grande famille ou peut-être pas, on a quand même besoin d'une présence amicale en soi. Pas pour tout le monde, pas forcément pour tout le monde, mais si, je sais pas, mais tu peux partager plein de choses avec tes amis. Surtout si, imaginons, tes parents, ils aiment bien une amie en question. Tu peux... C'est pas parce que, en gros, que... Je sais pas comment je vous expliquer, genre.
0: Mais oui, parce que, du coup, est-ce qu'on se confie de la même manière à ses parents que, ou à sa famille qu'à ses amis ?
3: C'est ça. J'imagine que oui, c'est ça. Donc, quand on a besoin de se confier, que ce soit bien ou mal, par exemple, si on a un petit copain ou autre, c'est pas forcément aux parents qu'on va courir dans leurs bras, leur expliquer que voilà, on a eu un petit copain ou on a un amoureux ou un truc du genre. C'est plutôt vers des amis.
2: Ouais. Et toi, tu as une bonne relation, tu dirais ?
3: Avec ma mère, oui.
2: Ouais.
3: Une très bonne relation. Et je la remercie beaucoup pour ça.
2: C'est ça, donc tu t'estimes chanceuse à ce niveau-là ?
3: Oui. Je suis très reconnaissante.
2: Ok.
0: Qu'est-ce qui peut parfois être difficile dans le fait de parler de ses émotions à sa famille ou à ses parents ?
3: Ben, en soi, la famille, ils vont pas forcément te comprendre. Ils vont plutôt te dire que c'est quelque chose, enfin, c'est vraiment rien. Si c'est grave, ils vont vraiment te dire oui, c'est rien du tout. T'en fais tout un plat pour rien. Alors que, par exemple, si tu l'expliques à une amie de confiance ou à tes parents, si t'as confiance en eux ou s'il y a de la discussion entre vous, ils vont vraiment vous donner des conseils, genre. C'est pour ça qu'on dit des bonnes fréquentations.
0: Oui, oui, oui.
2: Est-ce que, Méris, toi, tu peux nous parler un peu de... Est-ce que, toi, tu estimes que t'es chanceuse niveau famille, est-ce que tu t'y sens bien ? Est-ce que tu peux parler à tes parents ? Est-ce que tu parles pas à tes parents ? Est-ce que tu...
4: Ouais, je pourrais parler à mes parents, mais je le fais pas très souvent parce que bah, je préfère garder pour moi et des fois, ma mère, elle comprend pas, donc bah, j'abandonne et je préfère garder pour moi.
2: Et quand quand tu te fais engueuler par ta mère ou quoi, est-ce que tu t'exprimes quand même ton désaccord ?
4: Oui.
2: Ouais ? Ça arrive souvent ?
4: Non.
2: Non. Ok. Donc, tu dirais que tu es satisfaite parce que justement tu gères tes émotions de ton côté, tu ressens pas le besoin non plus d'en parler. Ok.
0: Et si vous pouviez changer ou améliorer quelque chose dans votre relation à votre famille, à vos parents, ce serait quoi ?
3: Plus de compréhension.
0: Plus de compréhension, oui. Ouais. Toi aussi ?
3: Oui, parce que moi, c'est plutôt sur un sujet qu'elle me comprend.
0: Ok.
3: Et de l'écoute aussi, parfois.
0: De l'écoute.
2: Et sur quel sujet elle vous comprend moins ?
3: Sur le fait qu'on veut plutôt vivre notre jeunesse. Je sais que c'est bizarre de dire comme ça, mais... Genre, des fois, ils nous mettent des limites là où il n'y a pas forcément besoin. Sachant que c'est pas mal intentionné, en tout cas. Pour certaines personnes, en tout cas. Pas pour tout le monde.
0: Ouais. Et qu'est-ce qui motive ça, d'après vous, des parents ?
3: La confiance.
0: La confiance, oui. Ils ont du mal à vous faire confiance ?
3: Non.
0: Ouais. Est-ce que ce serait du mal à vous faire confiance ? Ce serait plutôt avoir peur ?
3: Avoir peur.
0: Avoir peur, oui.
2: Toi, Nira, t'es d'accord avec ça ? Parce que je me souviens de...
5: Je suis d'accord, mais pour mon cas, mes parents, ils ont et très peur, et du coup, ils protègent beaucoup trop. Et ils ont du mal à me faire confiance aussi, et aux gens autour aussi, aux gens de mon entourage.
2: Donc c'est aussi un manque de confiance vis-à-vis de toi, tu dirais ? Ils n'ont pas confiance en ce que tu vas faire en dehors de l'école ou ce genre de choses ?
5: Oui, c'est ça. Mais en fait, ils ont vécu des choses et même sur les infos, etc., ils voient des choses qui se passent ici à Bruxelles. Et du coup, ils essayent beaucoup trop de me protéger. Parce que à force, ma mère, quand elle voit les infos, elle m'empêche de sortir carrément. Ça, c'est de la surprotection. Et du coup, elle a du mal à faire confiance aux gens dehors et à moi aussi.
2: Et ça te donne encore plus envie de... d'être libre, tu dirais ?
5: Oui.
0: Est-ce que toi, tu dirais, je te demanderais, que cette surprotection de tes parents, c'est peut-être ça qui a aussi qui joue dans ton caractère timide aujourd'hui ?
5: Non, la timidité, ça vient plutôt de ce que j'ai vécu quand j'étais plus jeune à l'école. Ça a aucun rapport avec mes parents.
0: Ok.
3: Moi, je rejoins le fait que sur les infos, tout ce qu'on voit, etc., c'est vraiment dommage. Parce que à cause de ça, genre les gens qui font n'importe quoi dans la rue, ce qui se passe, etc., ça empêche nous, par exemple, les jeunes, de vivre ce qu'on veut vivre.
0: Ouais.
3: Par exemple, quand il fait beau, des fois, on peut pas forcément sortir parce qu'avec ce qui se passe dans la rue, par exemple, en été, quand il y a la foire, il y a n'importe quoi. On entend beaucoup de choses qui font très, très peur. Mmh. En soi, je comprends que nos parents ont peur, mais faut aussi nous faire confiance.
2: Et est-ce que, par exemple, tu veux des enfants ?
3: Plus tard, oui.
2: Ouais. Et tu penses, tu te vois être quel genre de parent ?
3: Une mère compréhensive et à l'écoute, surtout. Et pas une mère qui t'interdit des choses sans raison.
2: Mais à quel âge tu n'interdis plus alors ? Typiquement, le fait de vivre ta jeunesse, de pouvoir sortir, etc. Est-ce qu'il y a un âge où tu peux sortir, il y a un âge où tu peux aller à la foire toute seule, il y a un âge où tu peux...
3: Oui, totalement. Là, je peux sortir toute seule, etc. Je peux aller où je veux. Mais voilà, genre, je sais pas comment expliquer. Moi, je dis pas que ma mère m'interdit des choses. Non, justement, ma mère me laisse pratiquement faire ce que je veux, sans abuser, bien sûr.
2: Mm-hmm.
3: Mais voilà, des fois, c'est compliqué, quoi.
2: Ok. Mm. Grâce, toi, tu dirais quoi par rapport à ça ?
6: Que moi, si ça serait moi, ce serait à partir de l'âge de 16 ans. Moi, je trouve que c'est une bonne âge pour laisser son enfant un peu vivre sa jeunesse sans abuser. Et ça donne encore plus de confiance à la relation mmh. entre parents et enfants. Et je trouve que c'est mieux comme ça.
0: Mmh. Ok.
2: Du coup, je veux juste encore demander à Mira. Tu penses que si tu pouvais demain changer, faire changer tes parents d'avis, ça passerait par quelle solution qui te fasse plus confiance, qu'ils aient un peu moins peur, que tu puisses mieux communiquer avec eux ?
5: Je dirais la compréhension et la communication. Parce que ils comprennent jamais et ils sont toujours sur leur avis. Genre, ce que moi je dis, ça les intéresse même pas. Donc je dirais la compréhension et la communication.
2: Et tu ressens ça qu'avec tes parents ou de manière générale avec les adultes, c'est plus compliqué, tu dirais ?
5: Non, avec mes parents.
2: Ok.
0: Est-ce que vous avez l'impression, on va bientôt faire une deuxième pause, mais encore peut-être une petite question sur la famille, je trouve. Est-ce que vous avez l'impression des fois que la famille aussi, ça peut être vécu comme une pression ?
3: Oui.
0: Au quotidien.
3: Oui, oui.
6: Parce qu'il y a certaines familles, ils ont une attente de toi
0: mm-hmm.
6: que
3: tu veux pas forcément.
6: Ah, ouais.
0: Ouais.
2: Et des attentes liées à quoi alors ?
0: C'est ça.
6: L'école, ta propre vie personnelle. Mm-hmm. Genre, ils veulent tellement donner leur avis que toi, tu penses pas à ça du tout. Et ça te blesse et ça te fait penser à d'autres choses.
0: Ouais. Mais ça rejoint parce que tu disais justement avant, Nira, quoi. On ne te laisse pas le choix, on t'écoute pas, vous n'êtes pas écouté, et c'est comme si vous n'êtes pas considéré non plus dans ce que vous voulez pour vous-même.
6: Et ouais. Ça donne encore plus envie d'aller contre
0: ouais.
6: leur parole.
0: Mm-hmm.
2: Contre l'autorité, tu dirais ?
6: Oui.
2: Ouais. T'as ça aussi avec tes profs ?
6: Non.
2: Non ? Enfin, tu vois, une prof ou un prof qui aurait des attentes tellement exigeantes qu'en fait, t'as envie de...
3: Oui.
2: Ouais ?
0: Oui. C'est ressenti.
2: Mais tu racontes-nous un peu.
3: Mais en fait, ça s'est passé là il y a quelques semaines,
2: ouais.
3: Même pas quelques jours. Ben vraiment, en fait, c'était un prof qui attendait des choses de moi. Que, en fait, par exemple, je comprenais pas quelque chose et il me forçait à comprendre, genre que non, je comprends pas.
0: Mm-hmm.
3: Du coup, c'est un peu embrouillé, un peu. Et du coup, j'ai été exclue. Mais c'est vraiment un manque de compréhension, genre vraiment plus mm-hmm. plus.
0: Oui.
3: Du coup, je trouve ça bête.
2: Ok, intéressant. Mais je propose qu'on fasse une petite pause et après on pourra reparler de la compréhension. Ça pourrait être très intéressant.
0: Mm-hmm.
2: Je vous propose d'écouter Bloqué de Gims.
0: Allez.
2: Ça vous tente ?

0: après avoir écouté Bloqué de Gims et L2B. Alors on parlait juste avant du manque de compréhension parfois entre les adultes et les jeunes. Est-ce que vous avez l'impression que c'est compliqué pour vous de vous faire comprendre auprès de l'école en fait?
1: Oui.
0: Ouais. Et tu dirais que comment tu fais pour favoriser ça au mieux, tu vois, de te sentir un peu écoutée, comprise par l'école, les profs.
1: De montrer qui je suis vraiment.
0: Et tu penses que ça fonctionne, ça, de manière générale, avec tes profs?
1: Au début, non. Mais après, oui. Parce que, en fait, je suis fort sur le fait que, voilà, je suis comme ça, je ne changerai pas et c'est tout. Et des fois, ils le comprennent, des fois, non. Mais comme j'ai dit, c'est plutôt vers la fin qu'ils te comprennent. Parce qu'ils se disent qu'en fait, elle dit pas ça pour se donner un genre, c'est vraiment qu'elle est vraiment comme ça, genre. Mm-hmm. Du coup, voilà.
0: Et si vous étiez prof, comment vous feriez pour comprendre au mieux vos élèves?
1: Écoutez vraiment ce qu'ils disent. Donc si ça leur plaît pas, ça leur plaît pas. Mais après, si c'est, par exemple, ça leur plaît pas un exercice ou autre, ça c'est... Voilà, t'es à l'école pour ça, etc.
0: Mais comment t'écoutes un élève? Comment tu fais pour l'écouter?
1: Tu lui donnes ta confiance déjà. Tu lui dis que s'il y a quelque chose, l'élève peut venir vers toi. Du coup, voilà.
0: Mais donc ce serait plus à l'élève de venir vers le prof à ce moment-là?
1: Pas forcément. Si le prof voit que l'élève est plus... comment dire, a plus la motivation, que l'élève est pas forcément toujours présente ou présent, que quand la personne elle est là, elle est décomposée le bout de sa vie, je vais quand même aller la voir pour lui dire qu'est-ce qui se passe. Mm-hmm. Parce que la plupart des profs, si eux voient que t'es là, tu t'endors sur ton banc, ou tu écoutes pas ce qu'ils disent, ou tu fais pas ce qu'ils disent, et que tu viens rarement, ils vont surtout se dire que c'est vraiment de la flemme.
0: Alors j'ai envie de rebondir directement sur ce que tu dis. Est-ce que pour toi l'école a du sens? Est-ce que tu es cette personne sur ton banc qui dort et qui fait rien, ou bien est-ce que tu...
1: Des fois...
2: Question frontale.
1: Des fois oui, la vérité oui. C'est vraiment quand j'en peux plus, vraiment j'en peux plus. C'est la fatigue, c'est trop de trucs... Ça va, on est à peine en quatrième, mais vraiment, on a beaucoup de choses à faire. Mmh. Vraiment, on a beaucoup d'évaluations, surtout que ça nous met une pression, parce que si tu la rates, tu la repasses en fin d'année, et toi, tu veux finir ton année plus tôt. Tu finis l'école en mai, comme ça, t'as ton été. Mmh. Mais si tu rates une évaluation, tu dois revenir en juin. Donc ça met encore plus une pression. Donc ça fait que des fois, tu dis, je vais le faire, mais au final, t'arrives pas, en fait. Même si t'arrêtes à étudier et t'as pas dormi, du coup ça fait que des fois tu t'endors sur ton bois, etc. Mm-hmm.
0: Et pour toi, Grace?
3: C'est surtout avoir la motivation, parce que parfois quand tu comprends pas quelque chose, ça donne pas la motivation d'essayer non
1: plus.
3: Oui. Alors t'as moins envie d'essayer que si tu comprenais, parce que quand tu comprends, ça te pousse à faire des efforts encore plus pour encore mieux comprendre que quand tu comprends pas. Mm-hmm.
1: Surtout quand il y a un prof qui est là pour t'expliquer, pas là que pour faire...
0: t'évaluer, quoi.
1: Oui, t'évaluer et faire son travail à moitié. C'est bon, je suis payée à la fin du mois, si vous comprenez pas, c'est pas mon problème. Mm-hmm. Non, si tu choisis un métier, c'est pour le faire du début jusqu'à la fin. Pas pour juste histoire de dire oui, je suis prof et voilà. Non, t'es là pour donner cours à tes élèves. S'ils comprennent pas, tu leur expliques, même s'il faut expliquer 3 fois. C'est tout, c'est comme ça.
2: Et est-ce que vous êtes justement le genre d'élève qui osait solliciter votre professeur ou vos profs quand vous ne comprenez pas quelque chose, quand ça vous paraît flou ou compliqué?
1: Par exemple, si je ne comprends pas quelque chose et que je le dis au prof, mais que le prof m'explique sans m'expliquer en gros que oui, pourquoi tu ne comprends pas, c'est facile, il n'y a rien à comprendre, etc. Ça ne me donne même plus envie de lui dire que je n'ai pas compris, et ça ne me donne même plus envie de venir à son cours tout court. Mm-hmm. Donc voilà.
2: Oui, ça c'est des attitudes que vous rencontrez parfois à l'école, quoi. Mm-hmm. Ok. Et est-ce que des fois vous arrivez aussi parfois à comprendre l'état allez, de fatigue, l'état psychologique parfois que peuvent avoir les professeurs aussi à l'école.
1: Oui, on comprend totalement.
2: Oui.
1: Mais voilà, comme nous par exemple, on a une surcharge mentale, vraiment à l'école c'est vraiment une surcharge mentale. Voilà, il faut savoir mettre les choses de côté. Comme par exemple, c'est pas comme si maintenant, ok, on a une surcharge mentale, pardon, mais on va pas rien faire à tous les cours, on va pas commencer à faire n'importe quoi, etc. On est là à l'école pour travailler justement pour notre avenir. Et je trouve que ça doit être de même pour les professeurs. On comprend que voilà, c'est trop, il y a beaucoup de choses et tout, mais il faut savoir faire la part des choses.
2: Et est-ce que vous imagineriez, je sais pas, ça me vient là comme ça, en vous écoutant, est-ce que vous imagineriez d'autres manières de donner cours que ce à quoi vous êtes habitué pour l'instant actuellement à l'école?
3: Les profs pouvaient plus demander l'avis des élèves par rapport aux cours, pour faire en fonction de leur compréhension aussi.
2: Oui.
3: Et ce serait plus facile d'avancer.
2: Plus vous faire participer. Ouais, ça pourrait être une chouette idée. Est-ce que vous auriez d'autres idées à proposer
1: Moi, oui. Par exemple, si vous voyez qu'un élève est affalé sur son banc, qu'il n'en peut plus, c'est pas forcément... on n'est pas forcément fainéant ou flemmard. C'est juste que des fois, on sature. Vraiment, on sature. Parce que c'est vraiment trop, genre. Parce qu'ils ne savent pas ce qui se passe peut-être chez nous.

0: autre en dehors. Et plus l'école, c'est vraiment beaucoup de trucs à apporter sur les épaules. Mmh.
1: Est-ce qu'il vous arrive parfois aussi de vous aider entre vous, d'être solidaire entre vous, oui, par rapport à des travaux, par rapport à la compréhension de devoirs ou de choses comme ça?
0: Oui.
1: Oui. Et est-ce que vous trouveriez que c'est quelque chose d'intéressant à amener parfois aussi en classe, dans la manière de travailler entre élèves, des travaux en groupe? C'est des choses que vous faites, qui vous arrivent de faire parfois à l'école, de travailler en groupe sur...
0: Oui, des fois, oui. Ouais. En groupe, parce que, imaginons, il y a quelqu'un qui n'est pas motivé du tout. Imaginons, on est tous ensemble et que moi, je n'ai pas la motivation. Elles vont me pousser vers le haut, mm-hmm, pour me dire, oui, vas-y, t'es capable d'y arriver, etc. Et c'est des paroles comme ça qui nous réconfortent et qui, ouais, nous disent... Enfin, qui nous disent à nous-mêmes qu'en fait on est capable. Mmh. Juste, on prend sur nous et on se reposera plus tard.
1: Oui.
2: Ok. Bonjour, compléter ta question. Maman, c'est quoi pour vous du coup la solidarité? C'est quoi être solidaire? J'aimerais bien poser la question à Méris ou Nira, si on a une de vous deux qui.
3: La solidarité, c'est genre. Être toujours là pour quelqu'un. L'aider quand elle va pas bien ou il va pas bien et des trucs comme ça.
2: Mais tu peux être solidaire avec des gens que tu connais pas aussi.
3: Et oui, aussi.
2: Et ça, ce serait quoi alors, tu vois?
3: Je sais pas.
2: Pas facile, hein, mais.
0: Ben, ne pas penser forcément qu'à soi-même, déjà. En fait, il faut vraiment faire les choses qu'on aimerait qu'on nous fasse ou qu'on nous dise, pardon. Genre des paroles réconfortantes qu'on aimerait entendre. Et voilà, si on voit quelqu'un au fond du gouffre, vraiment affalé par terre ou je sais pas, qui est mal, ben on lui dira des choses que nous-mêmes on aurait aimé entendre si on était mal. Mm-hmm. Du coup, voilà.
1: Et est-ce que vous vous sentez soutenu de manière générale quand ça ne va pas à l'école?
4: Oui.
1: Oui. De quelle manière?
4: Par rapport à les amis.
1: Les amis?
4: Oui. Mm.
1: Et en dehors des amis, à l'école même, il n'y a pas d'espace, d'endroit ou de personnes envers qui vous pourriez vous confier ou trouver aussi du réconfort?
0: Les éducateurs.
1: Les éducateurs quand même, oui.
0: Les éducateurs.
4: Et mm-hmm, certains profs.
1: Et oui, certains profs aussi. Ouais.
0: On n'en parle pas assez des éducateurs, mais vraiment, les éducateurs sont vraiment là pour nous. Mm-hmm. Et c'est pour ça que des fois, il y a certains profs, certains comme je dis, qui n'aiment pas forcément les éducateurs. Parce que, soi-disant, on a trop une bonne complicité avec eux, qu'ils nous laissent trop de liberté, etc.
1: Oui.
0: Alors que j'ai l'impression que les éducateurs nous comprennent vraiment à 100%. Mm-hmm. Parce que, ils savent, en fait.
2: Est-ce que tu dirais qu'ils mettent ils font plus attention à vos différences?
0: Oui.
2: Entre chacun, chacune?
0: Oui, oui.
2: Et est-ce que, du coup, tu estimes que l'école met suffisamment de choses en place pour prendre en compte ces différences?
0: Non. Pas forcément.
2: Ok. Mm. Et du coup, en fait, j'ai envie de poser une autre question qui est un peu. Qui relaie un peu ce que tu disais tantôt sur le poids que tu portes sur tes épaules quand tu vas à l'école parfois. Donc on ne sait pas ce qui se passe dans la vie de chacun, chacune. Mm. Mais est-ce que, du coup, l'école te prépare un peu à la vie réelle?
0: Plutôt du côté professionnel. Mmh. Genre des fois oui, mais en fait comme on se dit souvent entre nous, là on est à peine à l'école, genre ok on nous prépare pour plus tard etc, mais là on n'y est pas encore. C'est-à-dire il faut de la compréhension à partir de maintenant jusque après notre avenir etc, on doit être compris en fait. Si on dit qu'à l'école on n'en peut plus. Il faut vraiment prendre en compte ce qu'on dit. C'est pas parce qu'on est des élèves que ça veut forcément dire que ce qu'on dit, ça veut. On s'en fout, genre. Mm-hmm. Parce que la plupart du temps, les personnes. Les adultes, ils écoutent plus les adultes que les élèves. Et vraiment, nous, les élèves, on se sent vraiment pas écoutés des fois.
1: Mm-hmm. Est-ce que dans votre école, par exemple, il y a ce qu'on appelle les délégués de classe? Est-ce que c'est quelque chose qui existe dans votre école, ça?
0: Oui.
1: Oui. Et c'est quelque chose que vous investissez, vous, par exemple?
0: Non.
1: Mais pourquoi?
0: Parce que... Je sais pas.
1: Parce que du coup, à quoi ça sert les délégués de classe?
0: Prendre les idées de chacun, mm-hmm, et le dire au conseil de classe.
1: Oui.
0: Donc en fait, là, le délégué, c'est vraiment son rôle, c'est qu'on soit vraiment écouté.
1: C'est ça. C'est un peu quelqu'un qui va être votre porte-parole.
0: C'est ça.
1: Auprès de l'école, des professeurs. Et,
0: oui.
1: Ouais. Et du coup, pourquoi c'est pas

0: Quelque chose que vous saisissez justement pour faire entendre votre voix.
1: Parce qu'il a délayé les plats.
0: Ok. Mais du coup, en temps normal, c'est quand même un espace dans lequel auquel vous participez, quand on vous pose des questions, c'est quelque chose auquel vous participez, vous donnez votre avis quand même, ou vous avez l'impression que ça ne sert à rien.
1: Ben, des fois, ça sert. Mais ouais. En fait, j'ai l'impression que même si c'est une déléguée de notre classe, on est deux groupes différents. Mm-hmm. Le premier groupe va complètement juger ce que la personne elle dit, alors que c'est vraiment l'avis de chacun en fait.
0: D'accord. Il y a des mésententes déjà en fait au sein du groupe. Ok. Ok. Mm-hmm. Ça pose une autre question. Est-ce que c'est facile au sein d'un groupe de tenir compte des avis de tout le monde?
1: Dans un groupe, oui. Dans une classe, non.
0: Ok. Ce serait quoi la différence pour toi du coup entre dans un groupe et une classe?
1: Ben, je ne saurais pas vous expliquer comme ça, mais comme on est en groupe, on est plus un cercle restreint. Mm-hmm. C'est-à-dire qu'on peut se confier des choses entre nous qu'on ne dira pas forcément devant la classe.
0: Oui.
1: Ce n'est pas par manque de confiance en soi, c'est par manque de confiance envers les autres.
0: Ok, d'accord. Et tu as l'impression que c'est l'école qui crée ça du coup, parce que tu fais une session entre le groupe et la classe. C'est l'école qui fait qu'il y a des distorsions comme ça au sein d'un... Qui accentue ça?
2: C'est le comportement de chacun.
1: C'est le comportement de chacun. Mm-hmm. Voilà.
0: Okay.
1: La compréhension de chacun,
0: oui.
1: Ce que tout le monde n'a pas.
0: Mm-hmm.
1: Du coup, voilà.
3: Et tu penses que à l'échelle du monde, on va dire, une classe peut représenter ce qui se passe aussi en dehors de l'école?
1: Oui, totalement.
0: Mm-hmm.
1: Totalement.
3: Du coup, d'une certaine manière, tu peux un peu comparer ça, enfin te dire, l'école me prépare déjà un peu à ça aussi, aux différences, à l'acceptation.
1: Oui, c'est ça. Quand tu arrives dans une école, tu dois t'attendre à tout, comme tu dois t'attendre à rien du tout. Tu peux être seul, comme tu peux être accompagné, mais tu peux être accompagné comme bien accompagné que mal accompagné. Donc en fait, tu peux vraiment t'attendre à tout et n'importe quoi.
3: Ok, intéressant en tout cas.
0: Yes.
3: Je jette un petit coup d'œil.
0: Bon, on va déjà lancer une autre pause musicale.
3: Alors,
0: on va lancer la dernière partie.
3: Je vous propose qu'on écoute maintenant Only de N2B. Ça vous tente, les filles?
1: Oui.
3: Ok, super.

0: cette dernière partie de l'émission. On va parler déjà de beaucoup de choses en fait. Alors, et on s'est dit que là on allait relancer un peu sur la question de l'honnêteté, peut-être de la confiance en soi aussi. Et du coup peut-être une première question pour relancer ici, c'est est-ce qu'on peut être honnête avec les autres sans l'être avec soi-même, vous pensez?
1: Non.
0: Non?
1: Non, parce que c'est totalement faux alors. Parce que si t'es pas honnête avec toi-même, comment tu peux l'être avec les autres?
0: Vous croyez? Vous pensez pas que des fois pour certaines personnes c'est plus facile d'être honnête avec les autres que de, comment dire, d'être honnête avec, avec eux-mêmes, de se réveiller leurs propres difficultés, leurs propres limites?
1: Moi, en tout cas, personnellement, je ne me mens pas moi-même. Mm-hmm. Je sais qui je suis et je sais ce que je montre, en fait. Ouais. Donc, voilà, non. Pour moi, non.
0: Ok.
2: Moi, j'aimerais bien, justement, poser la question à Myris et Mira sur c'est quoi pour vous avoir confiance en soi?
3: Confiance en soi, c'est...
2: Est-ce que tu t'estimes que t'as confiance en toi, par exemple?
3: À moitié, ouais.
2: À moitié? Mm-hmm. Ce serait quoi la moitié manquante?
3: Je sais pas.
2: Et ce serait quoi la moitié confiance, alors, tu vois?
3: La moitié confiance, bah... Tout ce que je suis capable de faire. Mm-hmm. Des trucs comme ça.
2: Ok. Et Mira, toi, tu dirais quoi?
4: Je dirais qu'il faut croire en soi et croire en ses capacités.
2: Et toi, tu t'estimes que tu crois en toi?
4: Ouais. Ça dépend sur quel sujet, mais ouais.
2: Et du coup, est-ce que tes notes, ta réussite, etc. influencent du coup...
4: Oui, quand même. Enfin, parce que des fois, quand on comprend pas quelque chose en cours, par exemple, et que ça va me démotiver. Mm-hmm. Genre, parce que je sais que si je commence à demander, à essayer de comprendre et tout... je vais devoir faire des efforts en fait, et ça va me demander de l'énergie en fait. Du coup, ça va pas me donner envie de continuer
2: et
4: les efforts.
2: Tu penses que ça a un impact sur ta confiance en toi?
4: Ouais, quand même.
1: Mais en fait, on est tous capables de faire quelque chose, d'aboutir à nos projets, etc. C'est juste que certaines personnes se sous-estiment trop, ce qui n'est pas forcément bien, parce que des fois tu découvres des choses. C'est bien des fois de se sous-estimer, des fois c'est bien, on va dire entre guillemets, parce que des fois tu découvres des choses sur toi-même que tu savais pas. Mais d'un côté, non, parce que tu dis que t'arrives pas à faire ça, donc tu t'abandonnes. Du coup après tu te dis que c'est bon, genre, vu que j'abandonne, enfin vu qu'on abandonne, on peut pas aboutir à nos projets.
0: Oui.
2: Est-ce qu'il vaut mieux se surestimer que se sous-estimer?
1: Je dirais pas se surestimer, pas à ce point, mais se dire qu'on est capable. Que on n'a pas forcément besoin de quelqu'un pour nous dire qu'on est capable. Parce que si nous, on voit les efforts qu'on fait, on peut se dire que en fait, regarde, tu réussis avec, avec l'aide de personne, quoi.
2: Et tu penses que ça passe par l'éducation, ça?
1: Oui. Des fois, oui.
2: Parce que si tes parents te font miroiter ce que tu viens de dire là, c'est plus simple de croire en toi que si t'as des parents qui te rabaissent constamment.
1: C'est ça.
2: Mmh. Et à l'école aussi?
1: À l'école aussi, oui. Quand t'as des profs qui te disent que tu fous rien, que tu rends pas tes devoirs, que tes notes c'est catastrophique, surtout quand c'est comme ça devant la classe, c'est humiliant, vraiment humiliant. Mmh. Et tu te dis que voilà, si tes propres profs te le disent, c'est que t'es pas capable. Mmh.
0: Mais du coup, tu dirais que la confiance en soi, ça se construit par l'encouragement, quelque part aussi déjà. Des
1: à
0: encouragements.
1: Côté, pour commencer, oui.
0: Ouais.
1: L'écoute. Mmh. Parce que si, par exemple, tu te sous-estimes, si tu vois un prof à qui tu as confiance et que tu lui expliques que voilà, j'arrive pas à faire ça, j'abandonne ou je me sens pas capable de le faire et tout, ton prof va t'encourager, te dire que voilà, tu en es capable, c'est moi qui t'enseigne, donc je vois comment tu es, je vois tes efforts. Mm-hmm. Et voilà, pas que forcément les profs, mais voilà.
0: Donc une forme de reconnaissance quand même quelque part, quoi. Mm-hmm. Ça passe par une forme de reconnaissance.
1: C'est
0: quoi.
1: Ça.
2: Okay. Je trouverais ça intéressant qu'on dise chacune à notre tour quelque chose qui nous donne confiance en nous, de quelque chose dont on est fier. Ça peut être l'honnêteté dont tu parlais tantôt. Mm-hmm. Est-ce que tu as quelque chose qui te rend fier de toi?
1: C'est que malgré que j'ai baissé les bras, j'ai réussi à me relever. Pas forcément avec l'aide de quelqu'un, mais plutôt l'aide de ma mère. Mmh. Surtout ma mère qui m'a aidée. Et
2: t'es fière de t'être battue, d'avoir ce caractère-là de...
1: C'est ça. Et je suis fière d'être moi-même surtout. Parce que quand tu montres qui tu es vraiment, c'est là, entre guillemets, que les gens te respectent. Si tu te laisses marcher dessus, ils vont te marcher dessus complètement. Donc faut toujours avoir une carapace en soi.
2: Okay.
1: Que tu sois mâle ou pas, faut toujours se donner un genre qu'on n'a pas forcément, pas du côté mâle, mais de montrer qu'on a un caractère.
0: Voilà. Merci. Merci Nora. Est-ce que Nora, toi, tu aurais quelque chose encore, un élément à donner qui te donne confiance en toi dans ton quotidien?
2: Par exemple, tu serais là si Nora ne va pas bien?
4: Oui, bien sûr.
2: Et du coup, tu t'estimes que tu es une bonne amie?
4: Oui.
2: On pourrait dire que tu es fière d'être une bonne amie?
4: Oui.
2: Ouais.
5: Fière d'être mon amie aussi.
2: Et vous, Nora et Myris, est-ce que...
4: Moi, je dirais le fait que j'ai réussi à évoluer toute seule.
2: Que tu t'es faite tes propres armes.
4: Je suis améliorée toute seule sans l'aide de personne.
0: Merci.
3: Pour moi, ce sera la même chose. Avoir évolué seule sans l'aide de personne. Et voilà.
1: C'est mignon.
0: je propose qu'on s'applaudisse. Ouais, yes. Je remercie en tout cas pour votre participation. Plaisir. C'était vraiment une chouette émission. Et on va terminer sur encore une petite note musicale.
2: Ouais, est-ce qu'on écouterait Focus de Ashma?
0: Allez, oui, c'est ça. Ashma.
2: Allez, merci.
0: Focus.
1: Merci à vous.
0: Au revoir.
2: Au revoir.

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Ils restaient là comme s'ils étaient plantés. 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

Il est rue Paris, il est au 1, il est assuré, il fait attention, il est français, il conduit, il est en Europe. Il est assuré, il est à la Massif, il a une Mazda, il est à Le Bignon, il est à Niort. Il parle à Manuel, il est à Auchan, il profite de la vie, il est à la station-service, il est chez Petrovex. Il est à Lille, il est rue de la Recherche, il est au 200, il est à Villeneuve-d'Ascq, il est à Saint-Sébastien, il est à Le Bignon. Il est le 26 juin, il parle à Martin, il est français, il est à Nantes, il est à la Banque. Il est à la Société Générale, il est avec Gaël, il est avec Yvan, il est au 25, il est rue des Forges, il est à Nantes. Il téléphone, il a une voiture, il est à Rézé, il est à la piscine, il nage, il est avec Victor. Il est à la piscine, il est en juillet, il nage, il est dans le bus, il est à l'Inris, il téléphone à Arte. Il est sous tension, il regarde la quatrième dimension, il lit Hésiode, il lit les travaux les jours, il lit Épictète. Il lit le manuel d'Épictète, il lit Jean Hébert, il est avec Adrien, il est au 11, il est rue Saint-Sulpice, il est à Paris. Il écrit, il fume, il est à La Paz, il boit du thé, il est en Orient, il fume, il se rase, il est au Japon. Il fume, il téléphone, il boit, il est au Terminus, il est rue Dandoum, il est à Marseille, il est avec Stéphane. Il est rue Sénac, il est au 19, il est à Marseille, il est à Montevideo, il est membre du syndicat. Il est locataire, il est au 27, il est rue du Paradis, il est à Marseille, il est au restaurant, il mange chinois. Il est sur la corniche, il est au 108, il est corniche Kennedy, il est à Marseille, il boit du thé, il est au 15, il est rue Venture, il est à Marseille. Il parle à Yves, il est à la NPE, il est dans le 8e, il est élégant, il interroge son répondeur, il est chez Shell, il est fidèle. Il est avec Nicolas, il est à la machine à coudre, il est au 6, il est rue Rock, il est à Marseille, il consulte son compte, il mémorise. Il est avec Marilyn, il est de la caisse d'épargne, il est en province, il est dans les Alpes, il est en Corse, il est à Mulhouse, il est au garage. Il contrôle son automobile, il est au centre commercial, il est à la Valentine, il est au 70, il est avenue des Peintres Roux.

quartier du Roi, il est à Marseille, il a des résultats, il est à la poste, il est chez BP, il est dans une station service, il est à la banque. Il est dans les Alpes, il est en Provence, il est à Marseille, il est en France, il est 2h18, il est en août, il est en 2006. Il retire de l'argent, il est à la poste, il est à Marseille, il est à l'Estac, il est en août, il est en 2006. Il retire de l'argent, il est à Marseille, il est 19h19, il est en août, il est en 2006, il est à Marseille. Il paye, il est à la banque, il retire de l'argent, il est 22h19, il est en septembre, il est en 2006, il est au restaurant. Il est dans une pizzeria, il mange une pizza, il est dans le 8e, il est à Marseille, il paye, il est 13h35. Il est en septembre, il est en 2006, il est au terminus, il est à Marseille, il est en septembre, il est en 2006. Il est chez Jumpy, il est à Marseille.

Il est 11h39, il est en septembre, il est en 2006, il retire de l'argent. Il est avenue du Prado, il est au 305, il est au centre commercial, il est à Marseille, il parle aux vendeurs. Il est 17h39, il est en septembre, il est en 2006, il est à Nice, il est 17h53, il est en septembre. Il est en 2006, il est chez Peter Pan, il est à Marseille, il est à la Poste, il est au Soleil, il est au théâtre. Il est au Grand Théâtre, il est au Théâtre du Soleil, il est 20h30, il écoute des histoires, il écoute des miettes, il écoute des destins. Il mélange des souvenirs, il écoute Ariane, il suit le lycée, il fait attention, il est à Monoprix. Il est dans la ville, il est dans la ville, il est à la banque. Il est à Lyon République, il consulte un voyant. Il consulte un psychologue, il consulte un neurologue, il a des résultats, il a des résultats en 3 jours. Il a un don héréditaire, il a des secrets, il a des dons, il a des hérités de ses ancêtres, des médiums, il a reconnu en Afrique, il réussit à 100%. Il réussit tous les problèmes, il est spécialiste du retour de l'être aimé, il réussit tout, il réussit en amour. Il réussit en travail, il a beaucoup de chance, il est discret, il est sérieux, il est efficace, il est à Lyon. Il est à la pharmacie, il est à Besançon, il est adhérent, il est à Chambres-les-Moulins, il est en voiture. Il transporte un malade, il transporte un colis, il est à Bethléem, il des fleurs, il est en terre sainte, il est à la piscine, il est à la patinoire, il est à Besançon, il est en voiture, il est au cinéma, il est à Valentin, il regarde Star Beetle 2. Il est salle numéro 2, il est 14h, il est 12 novembre, il est en 2002, il paye une taxe, il colle un timbre. Il est dans le Doubs, il est en Franche-Comté, il est chez le psychiatre, il parle au psychiatre, il est au centre hospitalier. Il est place Saint-Jacques, il est à Besançon, il parle au professeur, il est avec Paul, il est 18h, il est le 15 novembre. Il parle au docteur, il est avec Séverine, il parle de pédicure, il est rue Chopard, il est au vin, il est à Besançon. Il est chez le coiffeur, il est rue de l'église, il est à Pouilly-les-Vignes, il joue. Il est grande rue, il est à Besançon, il est à Carrefour. Il est 13h44, il est le 18 novembre, il est en 2002, il est à Besançon, il prend une photo, il est fidèle. Il est au centre commercial, il est à Carrefour, il est à Valentin, il est à Besançon, il est à l'université, il est à Franche-Comté. Il a une carte, il recherche, il est à la bibliothèque, il est à l'université, il est à Franche-Comté, il est à la bibliothèque. Il danse, il est à la commune de danse, les rues Charrières, il est au 1, il est à Besançon, il est avec Justine. Il est français, il vote, il danse, il est à l'académie de danse, les rues Charrières, il est au 1, il est à Besançon, il est avec Justine. Il fait du ski, il est à l'école de ski, il est français. Il prend du plaisir, il fait du ski alpin. Il est avec Pierre, il est avec le moniteur, il est allé des mitailleurs, il est à Maillan, il est au laboratoire. Il est à la poste, il dépose un objet, il recommande un objet, il conserve le foyer, il tapite sur la sorgue. Il paye, il écrit une lettre, il écrit à Tours, il est au bourg des Bottes, il est à Besançon, il écrit à Lyon. Il est au bourg Saint-Honoré, il est à Paris, il appelle l'étranger, il est assuré, il est automobile, il voyage. Il est avec Marie, il est avec France, il est à Besançon. Il est à République française, il est français, il est avec Pierre, il est avec Clément, il est avec Émeric. Il est à Besançon, il est malade, il est au centre médical. Il est au 33, il est à Besançon, il fait des prélèvements. Il est au parking, il est au laboratoire, il est à Carrefour, il est à Besançon. Il est en septembre, il est en 2006, il est au terminus, il est à Marseille, il est en septembre, il est en 2006. Il est chez Jumpy, il est à Marseille, il est 11h39, il est en septembre, il est en 2006, il retire de l'argent. Il est avenue du Prado, il est au 305, il est au centre commercial, il est à Marseille, il parle au vendeur. Il est 17h39, il est en septembre, il est en 2006, il est à Nice, il est 17h53, il est en septembre. Il est en 2006, il est chez Peter Pan, il est à Marseille, il est à la Poste. Il est au Soleil, il est au théâtre. Il est au Grand Théâtre, il est au Théâtre du Soleil, il est 20h30, il est

0: tête penchée, yeux rivés, front déridé, muscles relâchés. Les plumes caressent le papier. Papiers qui finiront au panier? Non, pourquoi ne pas les garder? Les garder, oui, car tes mots sont précieux. Ils sont le reflet d'une âme, et chaque âme est unique, et son expression est un trésor à partager. Puisque chaque mot, chaque phrase, représente quelque chose de pensé et réfléchi, quelque chose de capital dans le chef de l'auteur et l'autrice responsable des 10 écrits. Moi, le agrego mi ignorancia sur les règles de la rédaction, car c'est la première fois que je fais partie d'un groupe, la première fois même que j'écris et en français en plus. Voix teintée d'angoisse, colorée de questions, enrobée bien vite de regards pétillants de tendresse, ouverts à chacun, chacune, dans la joie, d'oser se dire jusque sur ces pages. Et avec ces mots du collectif Kaleidoscope, soyez le bienvenu à l'émission des livres pour dire. C'est l'émission de Script Alinéa des collectifs d'écrit sur 87.7, les ondes de radio Air Libre, ici à Bruxelles et dans le monde entier sur Internet. Voilà, j'avais envie aujourd'hui de commencer avec une poésie qui parle bien aussi de cette émission-ci. C'est une série qui s'intitule « Lire et se lier ». Dans le cadre des émissions des livres pour dire. Et bah, je trouvais que ce texte reflète bien le terrain de confiance que les collectifs d'écrit offrent pour permettre à chacune et à chacun de s'exprimer sur un sujet de société qui nous parle, qui nous indigne aussi, qui nous, parfois nous révolte, qui nous questionne et qui nous anime. Et je trouvais aussi très beau ce début de la poésie, ce rapport de se relâcher, de s'abandonner à l'écriture. Et aussi le fait de donner valeur à l'expression de chacune et chacun. Donc j'ai trouvé tout ça dans ce texte. Et c'est ça qu'on fait aussi dans cette émission, donner valeur au texte des collectifs d'écrit, parce que déjà on les choisit avec soin pour les partager avec vous, chers auditeurs et chères auditrices. Et voilà, je ne suis pas quand même tout seul au studio, je suis ce soir avec Michel. Bonsoir Michel.
1: Oui, bonsoir.
0: Et avec Kaitana. Bonsoir Kaitana.
2: Bonsoir.
0: Est-ce que vous pouvez brièvement nous dire qui vous êtes, quel est votre rapport au collectif d'écrit et à l'écriture, Michel?
1: Oui, donc moi je suis en cours de premier parcours avec Script Alinéa. Donc j'ai découvert la SBL il y a plus ou moins un an et j'ai rejoint le collectif Effeuillade de mots. Mmh. On se réunit essentiellement au Centre culturel Ducle à Bruxelles. Mmh. C'est un collectif qui existe depuis 2019, qui a déjà publié 3 recueils. Et je pense qu'on sera prêt pour la présentation du 4e recueil cet automne. On est au stade où on a arrêté d'écrire, on organise l'ordre des textes. On n'a pas encore trouvé le titre, mais on parle des traversées. Un vaste sujet. Mmh. Et je suis très contente de ce parcours dans une dynamique intergénérationnelle. Mmh. Vraiment, je ne peux que conseiller à tout le monde de participer à ce genre de parcours. Moi, j'ai reconnecté au goût d'écrire il y a 3-4 ans en retournant dans ma ville natale, à Liège. Et j'avais des choses qui me revenaient en mémoire des Madeleines de Proust. Mmh. Et ça m'a donné envie d'écrire. J'ai créé un blog qui est lié au site web de mon activité professionnelle. Je m'intéresse aussi au kassala, qui est une manière d'écrire en jeu des textes d'auto-louange. Et puis, j'avais eu deux textes qui ont été sélectionnés dans des petits recueils collectifs de maisons d'édition, une bruxelloise et une française. Et j'aime beaucoup écrire avec la force du collectif et de recueil collectif. Je trouve que c'est vraiment une chouette expérience. Voilà.
0: Merci, Michel. Et Caetana ?
2: Alors moi, contrairement à Michel, ça fait des années que je suis à Scriptalinia et que je suis impliquée dans des collectifs. Donc j'ai commencé il y a plus de 10 ans, je dirais même 13 ans maintenant, en 2013, c'était avec le collectif des Allumés de la Plume. Donc j'ai fait jusque maintenant des parcours avec ce collectif où j'ai été participante, j'ai parfois été animatrice, co-animatrice, reparticipante. Enfin voilà, ça c'est un petit peu la vie des collectifs, c'est qu'on s'implique et puis on apprend et on se forme aussi parce que Scriptalinia donne aussi des formations pour les animations de collectifs d'écrit. Et ça, c'est très chouette parce que ça nous permet finalement de partager un rôle que en tout cas au début, était entièrement délégué à Isabelle à l'époque, à Isabelle De Vrindt. Et maintenant, évidemment, il y a plusieurs personnes au sein du réseau Scriptalinia qui animent les collectifs, en plus d'Isabelle, bien sûr. Donc, je suis au collectif des Allumés de la Plume, mais aussi au collectif des Encres d'Ailes, qui est un collectif un petit peu plus récent, mais qui est quand même né en 2018, donc ça fait quand même 8 ans, et qui est un collectif qui est né dans le cadre d'une ASBL qui s'appelle Entrage, où j'avais travaillé, et nous avions fondé le collectif à ce moment-là. Et ça a la particularité d'être que pour des femmes, par des femmes, pour des femmes avec la participation exclusive de femmes pour le moment, parce qu'il y a toujours cette intention de s'ouvrir à tout le monde, mais voilà, on garde encore maintenant le besoin de se réunir entre nous, ce qui a du sens, et je pourrais l'expliquer éventuellement plus tard si on en reparle. Et donc ce collectif-là, on est actuellement dans un parcours qui n'est plus si nouveau, on est à la moitié plus ou moins, et nous allons probablement le terminer au mois de novembre. Donc la présentation publique sera plutôt fin novembre, peut-être début décembre, dans ces alentours-là. Et le thème de ce parcours, c'est les germinations. Donc ce qui est très chouette dans ce collectif et en général dans la façon, en tout cas dont moi j'approche l'écriture, puisque j'aime bien écrire, mais surtout j'aime bien lire, et c'est par là évidemment que je me suis dit « Ah, c'est quand même chouette d'écrire et de pouvoir s'exprimer par l'écriture », c'est qu'on se connecte à d'autres textes. Donc dans le collectif des Encres d'Ailes, on a un petit peu instauré, pas vraiment une règle, mais en tout cas une approche où, en écoutant les textes des autres, ça peut inspirer des nouveaux textes qui se connectent par un personnage, par un lieu, par un petit événement aux textes des autres. Et donc, on a comme ça des liens qui font un tout dans le cadre du recueil, bien que chaque texte est très différent et aborde la thématique de manière différente. Il n'empêche qu'on se connecte. Voilà.
0: Donc, c'est volontaire de faire écho, de résonner avec un...
2: Exactement.
0: C'est pas... Parce que ouais, dans le collectif où je participe, il y a des résonances toujours, mais plutôt un peu par hasard, parce qu'effectivement, on s'écoute lire les textes des autres. Il y a des résonances, forcément. Mais vous, c'est vraiment volontaire, vous les cherchez.
2: Tout à fait. On est consciente de ça, on prend plaisir à ça, et c'est un peu l'idée. Et en plus, en tout cas, par rapport au thème du parcours, qui sont les germinations, eh bien, le fait de se connecter à notre texte fait germer un nouveau texte. Donc, on est un petit peu dans cette logique-là aussi. En
0: ça
2: plus de
0: plaît.
2: Tous les aspects de la germination.
0: C'est très inspirant, ça.
2: C'est chouette, ouais.
0: Oui.
2: C'est super chouette.
0: Ce n'est pas particulièrement pour ce parcours-ci. Vous avez déjà
2: On l'a
0: cette
2: fait
0: pratique,
2: avant, mais ça se justifie encore plus maintenant. Donc, voilà.
0: Ah ben, merci. Ça, voilà, c'est très inspirant pour la suite. Tu nous as apporté... un texte, des textes
2: oui.
0: même. Caetana, est-ce que tu veux un tout petit peu nous expliquer d'où il sort ce texte ?
2: Alors, j'ai choisi
0: le contexte.
2: J'ai choisi un texte du recueil du collectif Au gré de la plume, qui s'appelle donc le recueil s'appelle Sortie de piste. Et le titre du texte, c'est Miroir de Philippe Duhart. Et c'est donc le thème de du parcours de ce collectif, donc le recueil Sortie de piste, c'est le post-Covid, la pensée unique, le prêt-à-penser et tout ça par opposition au rêve. Mmh. Et donc le texte que j'ai choisi, donc, dont le titre est Miroir, voilà, nous donne nous parle de la journée dans la vie d'une personne. Mmh. Voilà.
0: Et les sorties quand ce recueil ? C'est après Covid alors,
2: Ce recueil est de 2022.
0: Ouais, c'est ça.
2: Voilà.
0: Ok, on est dans post-Covid. On t'écoute.
2: Nous sommes en 2040. Il faut que je vous raconte une journée de ma vie dans le monde super connecté qui est devenu le nôtre. Une merveille. J'habite au 10e étage d'un immeuble situé dans les nouveaux quartiers résidentiels de la ville. Ici, nous jouissons des dernières innovations technologiques. Les toits sont couverts de jardins potagers. On commence même à voir apparaître de vrais jardins sur les toits des immeubles dont on vient de terminer la construction. Le cadre est charmant. Il paraît qu'à moyen terme, les anciens quartiers seront reconstruits pour qu'ils bénéficient eux aussi des derniers progrès technologiques. Hier soir, j'étais fatiguée par une journée particulièrement stressante. J'avais donc décidé d'aller me coucher tôt. À peine glissée sous ma couette connectée, une douce musique m'apaise déjà. Mon matelas, connecté lui aussi, absorbe toutes mes tensions. Pendant mon sommeil, il a enregistré mes constantes et mon activité cérébrale toute de la nuit. Sur ma table de chevet, une orchidée génétiquement programmée se met à répandre un léger parfum chargé de mélatonine. En moins de 10 minutes, j'étais profondément endormie. À 7 heures du matin, mon cher Siou ouvre doucement la porte de ma chambre. Il m'appelle de sa voix harmonieuse et m'invite à me lever. Je reste encore quelques instants dans mon nid douillet, mais bientôt la voix de Siou me rappelle doucement à l'ordre en déposant sur ma table de nuit un délicieux cappuccino servi dans mon mug préféré. Il a raison, il faut que je me lève. Siou est mon robot de compagnie. Je me suis laissé tenter par le tout dernier modèle. Rien à voir avec les robots d'il y a quelques années, simple mécanique, à la voix d'automate, machine au visage artificiel, qui n'inspirait aucune sympathie. Siou, par contre, est adorable, toujours à l'écoute, plein de prévenance et d'une efficacité incroyable. Il a transformé ma vie. Mon cappuccino avalé, je pousse la porte de la salle de bain. Au moment où j'allume la lumière, mon miroir me questionne. Quelle senteur dois-je mettre ce matin ? Je choisis le parfum que je préfère. Une senteur d'orange fraîchement cueillie avec une pointe de sel marin et du wasabi. Programmé, mon miroir peut m'offrir une dizaine de parfums qui me rappellent mon enfance. Il suffit que je lui indique l'arôme qui me mettra de bonne humeur pour affronter la journée. Après m'être lavé les dents, j'entre dans la douche. Une très légère pluie de fines gouttelettes répand sur mon corps une savonnée adoucissante. Cette pluie s'intensifie bientôt. Me voilà en moins de 5 minutes, prête à m'habiller. Je consulte ma montre connectée à une puce qui m'a été implantée sur le dos de la main. Elle m'informe de mon état de santé. Ma température, mon taux de glycémie, mon rythme cardiaque, ma tension. Elle m'indique également quel sera le complément alimentaire qui conviendra que je prenne aujourd'hui. Toutes ces informations sont enregistrées automatiquement chez mon médecin généraliste, qui lui-même est connecté à une centrale de santé publique. Cette technologie dernier cri me propose même une méditation guidée pour me préparer au stress de la journée. Mon miroir enchaîne avec un programme de quelques mouvements d'entraînement physique pour parfaire ma mise en condition. Après avoir rapidement passé mes vêtements, je vais à la cuisine pour déjeuner. Là, Siou me donne quelques conseils, accompagnés du geste, pour m'assurer un déjeuner équilibré qui corresponde parfaitement à mon état de santé physique et morale. Pendant mon absence, Siou s'occupera de faire de l'ordre et passer l'aspirateur. Avant de partir, je fais un petit arrêt. Je tire la chasse et entends les résultats des analyses de mon urine et de mes selles saisies par des capteurs discrets. Ton manque de fer persiste. N'oublie pas ton apport de calcium. Ta fécondité sera au maximum dans une semaine. Tous les habitants du quartier disposent de cette dernière technologie. Les informations recueillies sont centralisées de manière à prévenir toute épidémie et proposent automatiquement des soins gratuits en cas de besoin. Que peut-on rêver de mieux ?
0: Ah ben voilà. Et quoi ? Qu'est-ce qu'on peut rêver de mieux ? Merci, Katana. Voilà, première question. Pourquoi tu as choisi ce texte-là ? Qu'est-ce qui t'a touché, inspiré là-dedans ?
2: Mais je trouvais que le texte était intéressant. Alors, il y a une première chose qui m'a surpris, c'est que le texte est écrit par un homme, Philippe Duhart, et il est écrit au féminin. Mmh. Et donc, je trouvais ça plutôt pas mal. Mmh. Donc, je me suis dit, regardons un peu plus. Et le sujet m'a parlé parce que, pour deux choses, d'abord, moi, j'aime bien les miroirs, donc c'est toujours un thème qui m'intéresse en littérature. D'ailleurs, j'avais aussi moi-même écrit un texte il y a quelques années dans le cadre d'un collectif où il y avait un miroir. Et puis, la thématique donc de la technologie et comment elle s'immisce dans nos vies et dans notre quotidien et même dans l'intimité, eh bien, je trouve que c'est extrêmement pertinent. Et combien même c'est inventé, j'ai eu l'impression de lire des choses qui se passent en partie déjà maintenant. Mmh. Donc même si c'était en 2022 où l'IA n'était pas encore... Enfin, toute cette nouvelle technologie... Enfin, je dis l'IA pour un petit peu donner en tout cas, bien appréhender ces dimensions nouvelles de notre approche de la technologie et surtout de comment elle rentre dans nos vies. Eh bien, avant cet avènement-là, je trouve ça incroyable qu'il ait écrit quelque chose qui est déjà plus ou moins en train de se produire, ne fût-ce que, par exemple, nos montres connectées qui nous disent voilà, on peut, voilà les pulsations quand on court, voilà ce dont on a besoin pour, au niveau du rythme cardiaque, voilà dans quelle forme physique on se trouve, etc. Donc, c'est un petit peu tout ça qui m'a interpellée. Et puis, je trouvais chouette que tout ça se. Qu'on nous raconte en fait la journée d'un personnage et je trouvais ça plutôt agréable à lire puisque ça coule. Donc on sent bien les différents moments et presque les états d'âme du personnage.
0: Oui, tout à fait. Moi je trouve que ça, voilà, c'est ça qui est étonnant dans le texte, que ça coule, comme tu dis, le style coule, glisse, comme ce doux filet d'eau qui nous berce dans cette ambiance très agréable, mais un peu publicitaire, n'est-ce pas? Oui, Michel.
1: Oui, moi je voulais dire aussi, je ne me sentais pas en 2040, je me sentais déjà ici maintenant dans ce qui est en train de se préparer, de se dessiner, avec peut-être des côtés positifs qu'on peut trouver, mais aussi beaucoup de risques d'être entre guillemets pris en charge et un peu déshumanisé. Et alors j'ai souri au passage avec les arômes qui étaient programmés. Moi, je travaille en massage avec des huiles essentielles. Et donc, je sais qu'elles ont un pouvoir en olfaction. Mmh. Et donc, en général, les personnes qui viennent tirent intuitivement une huile qui leur parle et qui leur apporte quelque chose. Et donc, le fait que cette partie intuitive soit aussi prise en charge par l'intelligence artificielle, je trouvais ça un peu effrayant en réalité. Donc, j'espère qu'on trouvera un équilibre et la voie du milieu pour utiliser peut-être ces technologies, mais sans se déshumaniser non plus.
2: Mmh. Oui, et puis il y a la dimension aussi de dépendance, donc et que nos vies se règlent sur des paramètres qui nous empêchent en fait d'être final. En fait, c'est soi-disant pour nous faciliter l'existence, mais en même temps, on est tellement esclave du moindre paramètre qui indiquerait, là, il te manque telle chose, qu'on est dans un contrôle absolu, en fait. Et ça, je trouve que c'est troublant. Donc, voilà.
0: Ça ouais, aussi, moi, c'est ça que j'ai trouvé, ce hyper contrôle ouais. Sur le corps parfait, la santé parfaite, tout qui fonctionne, qui roule sur les roulettes. Ouais, où est l'excitation après de la vie.
2: Oui, c'est ça, oui. Et puis, il y avait, je trouvais aussi qu'il y avait une ambiance très aseptisée et qu'on ressent bien, en fait, en lisant le texte. Et qui, en tout cas, moi, j'avais vraiment des images d'un univers où il n'y a probablement pas la moindre poussière, rien. Donc, voilà.
1: Oui, Michel. Moi, j'ai eu aussi un petit peu des images du roman 1984 en ligne, même si c'était beaucoup plus glauque. Mais malgré tout, le fait que tout soit connecté, que Big Brother ait visibilité sur la moindre chose, ce inclut le taux d'hormones du jour, etc. Donc, voilà. 1984 était quand même en trame dans ce texte. Et voilà, je trouve que, comme tu disais, il faut pas arriver à ces excès-là de contrôle et d'hyperconnexion et d'hypervisibilité de son intimité dans des bases de données. Voilà,
2: ça, c'est aussi la question de comment on partage nos données. Et évidemment, on peut étendre la discussion à partir de ce texte-là sur ces questions on donne nos données sans de manière tout à fait gratuite, sans qu'on nous demande notre avis, et ça alimente cette IA et ça pose toute une série de problèmes éthiques aussi. Donc, est-ce que c'est ça qu'on veut ? Moi, ce qui me pose problème avec les nouvelles technologies et certainement l'IA, c'est qu'il n'y a absolument aucune consultation du public, enfin des citoyens et des citoyennes, sur est-ce que c'est ça qu'on veut dans notre vie de tous les jours, comme société. Moi, je ne nie pas les bienfaits de l'IA. Hein. Mm-hmm. Je trouve qu'il y a des choses qui semblent être très intéressantes. Mais par contre, ça me pose question quand tout est réglé, mais au millimètre poil, et où finalement, qu'est-ce qui nous reste d'intimité ou de liberté, puisque tout est sous contrôle. Ça me questionne pas mal. Et puis, peut-être un contrôle par une instance supérieure, je ne sais pas.
0: Effectivement, oui, ça pose la question de protéger les données, toujours. Hein. Plus il y a en ligne, plus on doit se poser cette question-là. Comment résoudre ce problème, hein, parce que ça devient ingérable. Moi, j'avais un peu la question, pourquoi ce titre, miroir ?
2: Alors moi, ce que j'ai compris dans le texte, c'est que le miroir, il joue un rôle, d'une part, il a une présence aussi technologique, puisque c'est lui, je pense, qui diffuse les odeurs.
0: Il a plusieurs fonctions.
2: Il a un ensemble de fonctions. Ouais. Et puis... le texte lui-même est un peu en miroir avec ce qui... Enfin, moi, c'est comme ça que je l'interprète. Hein. En miroir avec ce qui est en train de se dessiner actuellement.
0: D'accord.
2: Donc, je trouve que ça se tient. Et puis, le miroir a quelque chose aussi de l'œil qui observe. Peut-être qui contrôle. Donc,
0: oui. Voilà. Y a c'est plein très de façons... intéressant ce que tu dis là. J'avais pas du tout cette interprétation là, et j'ai cherché vraiment pourquoi miroir. Évidemment, il apparaît comme acteur le miroir dans le texte, mais je sentais, si c'est un titre, ça doit être plus loin, et je trouve ça intéressant, l'histoire du contrôle. Et qu'est-ce que tu disais encore?
2: Et je disais aussi que le texte lui-même est agi un petit peu en miroir, oui, par rapport à ce qui est en train de se produire maintenant.
0: Ça, c'est intéressant. C'est moins un texte science-fiction que, oui, plutôt un reflet.
2: C'est presque un reflet.
0: C'est ce qui est en train de se passer.
2: Ou comme, ouais, si on passait de l'autre côté du miroir aussi, puisque... Si on est à la frontière entre quelque chose de hautement technologique et la vie qu'on connaît jusqu'ici.
0: Ok. Merci beaucoup. Partons un peu sur une autre OVNI avec une chanson. Tu nous diras après un peu plus, Caetana.

Tail. Je partageais ma chambre avec ma copine Léa, qui ressemble à Scarlett Johansson en rousse. Nicolas, mon mono de ski à la plane, ressemble à Hayden Christensen. Je crois qu'il est célibataire, mais je n'avais pas le niveau de ski pour me marier avec lui.

Gabriel Abel Barnes, Adrien à Jared Leto, Claire ressemble à Oda de la Star Academy 4, Mathilde à Lily Cole, Célia à Erika Durance qui joue dans Smallville, Christophe ressemble à Samir, le cousin de Benzama, qui apparaît dans Hollywood Girls. On l'aime pas trop, il est con. Il s'était accouplé avec Aurélie dans L'île des...

0: Nous sommes sur 87.7 Radio Air Libre. Vous écoutez l'émission de Scripta Linea et des collectifs d'écrit. Des livres pour dire. Et quel ovni nous avons écouté, Gaetana?
1: Alors, cette chanson, elle a été, dont le titre est « Aucun mec ne ressemble à Brad Pitt dans la Drôme ». C'est une chanson qui a été composée et chantée par un groupe qui s'appelle Astéréotypie. Et la particularité du groupe, c'est qu'il est composé de personnes qui ont des syndromes d'autisme, si j'ai bien compris. Alors, je ne peux pas en dire beaucoup plus parce que ce n'est pas que je les connais super bien, mais moi, j'étais tombée une fois par hasard, je ne sais plus comment, sur leur chanson. Et je trouvais que c'était très particulier. Ils ont pas mal de chansons aussi sur... le rapport à l'argent, le capitalisme. Donc, il y a vraiment un engagement, en fait, sociétal qui me paraissait plutôt intéressant. Et ici, c'est assez disjoncté. Mais je trouvais que ça allait bien avec le texte précédent, puisque nous sommes bien en miroir avec ce qu'on pense de Brad Pitt.
0: Merci donc, voilà. Pour cette découverte. Je ne connaissais pas le groupe. Je vais me pencher dessus parce que j'adore. J'ai apporté un texte de Mara Sescu qui se trouve dans le recueil « Les hippocampes avec les sœurs Céleri » qui ne t'est pas inconnu, Caïtana.
1: Non, parce que c'est notre dernier, c'est le recueil des encres, du collectif des encres d'ailes. C'est le dernier recueil qui a été publié.
0: Mmh. Comment vous avez choisi ce beau titre?
1: Il est magnifique. Titre, il a été alors il y a plusieurs éléments. D'une part, parmi nos participantes, il y avait Donatine Capel, qui malheureusement est décédée au cours de notre parcours. Donc quelque part, le titre lui est dédié parce que le texte qu'elle avait commencé à écrire comportait un hippocampe. Il y avait un hippocampe dans ce texte-là, et donc on voulait que ça apparaisse. Et on a joué avec les mots et avec cette notion aussi de féminisme et de sororité, puisque les hippocampes avec les sorcelleries, ça fait sorcellerie.
0: Ah ouais, pas encore remarqué.
1: C'est vraiment un jeu de mots.
2: Non, je voulais juste ajouter que j'ai assisté à la présentation du recueil à la Maison des Femmes. C'était la première fois, c'était le tout début de mon parcours, la première fois que j'allais assister à une présentation finale d'un recueil, et j'avais vraiment trouvé ça super. Donc ça m'a aussi convaincue de me lancer dans un parcours moi-même. Donc merci pour ça.
1: Ah bah super. On aime bien faire génial. La fête dans ce collectif.
0: Donc le collectif des encres d'elle, Mara Sescu, Le Tombeau. Elle arriva tout en haut de la colline, sur le chemin poudreux poursuivant les serpentines de terre qui se perchaient sur le plus haut endroit de cette partie de la vallée. Lieu de prédilection pour de longues observations solitaires, vu que presque plus personne ne passait sur la route. Personne qu'elle était censée saluer selon les coutumes et avec qui s'engager dans une conversation de convivance ou pas. En s'essuyant le front et en rangeant quelques mèches collées de sa joue, elle mit une main en visière au-dessus de ses sourcils pour faire taire un peu les vives lumières du soleil à midi. Au loin, blottie dans le creux de deux coteaux, elle aperçut la toiture terracotta de la maison et plus loin, celle plus abîmée de l'étable. Magiquement attirée, elle s'est mise en marche tout en gardant à l'œil l'étendue fondue sous la chaleur. Quelques autres toits s'immisçaient dans la matière brûlante comme des bouts de fromage dans un plat au four. Pas de pensée. Elle connaissait cet état de transe. Elle ne l'avait pas appris comme tous les autres s'étaient en elle depuis le début. Elle l'avait juste découvert au fil des années et appris à s'en servir. D'un mouvement tendre, elle se pencha et sortit un peu de la terre battue pour déraciner un brin de Célandine. C'était lui qui lui avait fait découvrir les pouvoirs de cette plante. Petite sur le chemin qu'ils empruntaient pour aller à la bergerie ou pour acheter du bois de chauffage ou simplement pour rendre visite à des membres de la famille lointaine. Il lui parlait brièvement de tout ce qui les entourait, arbres, sources, herbes, pluies, animaux. Pourtant cet homme, petit, de nature morose et âpre, fut ses premiers yeux sur le monde. Elle avait donc appris le monde à travers ses yeux comme les lames de couteau, chose étonnante pour une fille. Elle avait apprivoisé la vie d'une manière rêche, sans le moindre soupçon de douceur. À sa droite, le chemin rencontrait un de ces petits tributaires qui, contrairement aux voies de l'eau, montaient d'en bas, d'où elle savait que des petits hameaux se logeaient, sans pouvoir être vus d'en haut. Tout à coup, elle les aperçut. D'abord les drapeaux abîmés, puis les sommets blancs de leurs têtes, toujours découvertes pour de pareilles occasions, puis des batiks noirs et marrons qui contournaient les visages ridés de femmes. Une douzaine à peu près, à qui s'ajoutait le prêtre en soutane noire, marchant entre les gens portant les drapeaux et le char. Les femmes en guise d'arrière-garde. Au petit carrefour, le groupe s'arrêta net. Le prêtre commença une nouvelle prière qu'elle entendait très bien. Deux hommes firent semblant de semer quelques graines de maïs, faute de petite monnaie, en le jetant à l'air. En s'essignant le front avec les quatre mouvements de la croix, elle se glissa entre eux et approcha le char pour pouvoir prier elle aussi pour lui. Au moment où sa main, encore humide, toucha le bord en bois luisant et chaud, elle sentit son corps se braquer. Comme dans ses rêves d'enfant, la terre s'est mise en mouvement de droite à gauche et de gauche à droite, presque en berçant le cercueil dans le char. Le vieil homme, conduisant la charrue, désattela le cheval avec des mouvements ralentis, tout en silence. Seuls les bruits des ailes d'oiseaux et quelques aboiements lointains se firent entendre. Le cheval libéré prit la fuite, sur la route d'où elle venait d'arriver. Et à ce moment même, les gens durent faire place à la charrue qui dévala la petite ruelle pour ne s'arrêter que devant le portail encore en place de la vieille maison. Un gros trou venait de s'ouvrir dans la ruelle, comme une coupure de chair, signe que la mort devrait rester là et que la tombe qui l'attendait dans la cour de l'église resterait vide, ou serait habité plus tard par un autre vieillard du village. Lui, il restera là où il avait toujours habité, au milieu des dépendances qu'il avait construites de ses propres mains, du verger qu'il avait planté et soigné. Haletant, vieux hommes et femmes arrivèrent près de la charrue, en chuchotant, craignant presque de réveiller le mort ou la nature. En levant le regard vers le ciel, elle s'est rendue compte que le soleil crachait ses lumières crues de derrière un rideau de nuages gris, signe de tremblement de terre. D'un simple signe de tête et des yeux, elle montra la charrue et dit d'une voix basse : « Enterrez-le ici. »

Vous écoutez Radio Air Libre sur 87.7 et c'est l'émission des livres pour dire, l'émission des Scriptalinia et des collectifs d'écrit. Vous venez d'écouter un magnifique morceau de Yokai, que c'est un groupe ethno-jazz, rock'n'roll psychodélique de Belgique. C'est vraiment de la maison. Voilà, Yokai, ça veut dire... c'est une créature légendaire japonaise. Et voilà, donc c'est aussi un esprit qui est lié au surnaturel. Et ça m'a donc fait penser à mon texte que je venais de lire tout à l'heure, Le Tombeau, où on se trouve... dans une situation, c'est pas très bien réel ou surréel, avec ce trou qui s'ouvre, est-ce que c'est un vrai tremblement de terre ou est-ce que c'est plutôt de l'ordre métaphysique ou imaginaire, je ne sais pas. Avec ce trou qui s'ouvre, est-ce que c'est un vrai tremblement de terre ou est-ce que c'est plutôt de l'ordre métaphysique.

0: dans ma vie de l'importance du rituel. Longtemps, j'en avais rien à cirer. Et j'ai, oui, c'est très étrange que, voilà, à un moment donné, bah, je l'ai expérimenté sur mon propre corps, quelle importance ça peut avoir de célébrer la mort aussi, et quelle beauté ça peut avoir quand on est tout un groupe à célébrer une personne, d'accompagner ceux qui restent, de les accompagner pendant ce rituel, d'au revoir. Voilà, moi, ça, c'est ça qui m'a touchée au niveau du thème. Après, j'ai accroché aussi avec l'écriture, parce que, bon, les premières phrases, elles situent tellement bien l'endroit avec ces mots, on s'y retrouve carrément dans cet endroit, dans ces collines. Moi, je suis dedans. Hein, dès les premières phrases, je marche avec elle dans la chaleur accablante. Je découvre le village avec elle. Voilà. Donc, voilà. Et construit ces phrases, ce n'est pas des phrases simples qu'elle utilise, Mara Sescu. C'est des phrases assez imbriquées. Je vois presque le vieil homme qui construit ce village avec les mots qu'elle place. Et donc, elle construit même avec ces mots. Elle nous construit tout un univers, je trouve. Et ça m'a beaucoup attiré dans ce texte que j'avais envie de partager avec nos chers auditeurs et chères auditrices. Oui, Michel.
1: Oui, moi je vois aussi cette image de gratitude.
0: Oh, excuse-moi, j'avais pas allumé ton micro. Tu peux recommencer?
1: Oui, je pense qu'il y a aussi une notion de gratitude par rapport à la lignée, qui dans ce cas-ci n'est pas la lignée familiale, mais aussi la lignée de quelqu'un qui était son enseignant, peut-être son guide. Je trouve que c'est important d'avoir du respect, du rituel, de la gratitude par rapport à cette lignée, j'ai presque envie de dire lignée d'âme, mais lignée de cœur, qui n'est pas toujours uniquement la lignée familiale.
0: Ah oui, bien sûr. Mm-hmm. Merci. Katana.
2: Et puis, alors pour moi, le texte avait aussi une dimension un petit peu surréaliste, comme tu disais au tout début, hein, on ne sait pas ce qui est réel, ce qui ne l'est pas. Et le rapport aux morts est toujours un petit peu, il y a une dimension toujours un peu irréelle, puisque c'est un sujet qui n'est pas facile à appréhender et qu'on sait que c'est là, ça fait partie de nos vies, bien entendu, mais il y a sa grande, grande part de mystère. Et je lisais un texte justement qui parle de la mort et du rapport aux morts à travers les rêves. Et donc les rêves, c'est une façon, donc le rêve et tout ce monde un peu onirique, enfin en tout cas... Moi, c'est comme ça que j'ai vécu ce texte. Bah, je l'entends aussi comme une façon de se connecter, peut-être, avec ce mort. Et je voyais très clairement le rituel. Je voyais un peu les paysages, mais surtout le rituel. Je voyais plusieurs personnes avancer avec le cercueil. Voilà, j'avais l'impression d'une sorte de connexion par le souvenir, le rêve, le flou. Voilà.
0: Ah ben, je suis contente que tu en parles du rêve, parce que c'est vrai que ça pourrait être vraiment un rêve. Et c'est vrai que ces images-là, ouais, c'est vraiment des images typiques de rêve. Hein. Ouais. Où on a juste ces sensations de paysage, de matière. Oui, moi, voilà, je parlais de l'importance du rituel et c'est aussi un peu un écho à ton texte à toi, Aseptisé. C'est vrai que c'est quelque chose qui disparaît un peu, ou c'est-à-dire, peut-être pas disparaît, mais comme on est un peu plus déconnecté des religions

0: classique de nos jours, pas tout le monde, mais quand même plus que les générations d'avant, bah, on doit chercher d'autres types de rituels, d'autres types de religions qui nous relient. Et l'importance, on la sent quand même. Et justement, bah, tout le monde adore fêter son anniversaire, mais quand il y a des choses plus lourdes qui arrivent dans la vie, c'est très, très important d'avoir ce cadre d'un rituel qui porte. Et voilà, j'ai voulu juste partager une petite expérience que j'ai pu faire avec Liévin Hubert, qui a invité des personnes à chanter avec elle. Et on a fait une petite performance sur le cimetière de Molenbeek, il y a déjà 2 ans, je crois, ça s'appelait Écoute du monde. Et après, bah, ce projet se prolonge aussi et donne la possibilité de créer un rituel. On a été aussi une fois chanter à un enterrement, vraiment, à une cérémonie. Et voilà, c'est très touchant parce que voilà, on chante ensemble tout en incluant tout le monde, en fait. Et c'est aussi un type de rituel que voilà, qui peut soulager, qui peut soigner. Voilà, je voulais juste partager ça parce que je sens qu'on est de nos jours un peu à la recherche comment remplir les rituels classiques qu'on connaissait des religions. Et qui nous font plus sens aujourd'hui, bah, comment chercher d'autres rituels? Parce que si c'est juste faire un enterrement où on jette des fleurs en plastique qui sont récupérées par après, enfin, moi j'ai vécu des rituels d'enterrement vraiment horribles aussi, qui sont pas du tout soignants, qui sont pas consolants. Voilà.
1: Finalement, je trouve en t'écoutant que vos deux premiers textes sont vraiment en miroir. C'était le titre de Caetana, mais c'est vraiment le miroir entre ce monde aseptisé, hyper connecté, et ce rituel où on retouche vraiment à l'humain et à l'essence de l'humanité. Donc c'est finalement ton texte, le miroir, trouve son répondant dans le texte, Le tombeau. Et pour continuer sur cette thématique des enterrements, j'ai eu l'occasion de rencontrer une ou deux personnes qui ont des sociétés de pompes funèbres alternatives, on va dire, des jeunes, où il y a vraiment un côté tout à fait différent de ces croque-morts classiques et de ces cérémonies classiques. Et je trouve ça très beau. Moi, c'est un thème qui me rebute pas du tout, qui n'est pas du tout tabou. Et je me suis moi-même questionnée, même si j'espère avoir encore de longues années devant moi. Mais le fait d'avoir des rituels de fin de vie qui aient du sens, c'est vraiment quelque chose de très beau.
0: Oui.
2: Et puis la question, parce que tu évoquais le fait qu'actuellement, c'est difficile de trouver les actes justes pour ritualiser la mort, notamment. Mais je crois que c'est une question aussi de transmission, puisque, et là je parle aussi d'expérience, donc récemment j'ai perdu une tante que j'aimais beaucoup et que mon fils aimait beaucoup aussi, mais enfin, elle vivait en Espagne. Et en fait, faire en sorte que mon fils, qui est tout jeune, hein, il a 19 ans, ritualise ce décès, c'est quelque chose que j'ai dû lui apprendre parce que spontanément, évidemment, quand on est loin de la famille et tout ça, c'est pas des choses comment dire, qu'on vit comme on pouvait peut-être le vivre auparavant, puisque les familles étaient toutes dans les mêmes endroits. Donc quand les gens meurent, ben, voilà, on est là et on fait l'expérience. Mais ici, la distance n'aide pas. Et je pense qu'il y a beaucoup de familles actuellement dont les membres sont dispersés un petit peu partout. Ce qui rend aussi très compliqué cette affaire de ritualisation. Et donc, moi, j'ai fait le choix de vraiment très consciemment transmettre à mon fils. Et alors qu'on n'est absolument pas religieux, ni pratiquant, ni quoi que ce soit, et ben on a été à l'église et on a fait notre rituel à notre manière. Mais parce que c'est important, et je lui dis, tu sais, c'est important de se rappeler, c'est important de rendre hommage, c'est important de fermer en fait le cycle proprement, voilà, sans oublier, sans jamais oublier.
0: Tu nous as apporté un texte d'un autre rituel.
2: Oui.
0: Veux-tu le partager ?
2: Il y en a qui collent, il y en a qui claquent, d'autres qui piquent et d'autres qui glissent. Il y en a des doux, des sensuels et des plus conventionnels. Il y en a des chauds, des froids, des que nous apprécions, des que nous haïssons. Il y en a qui se font du bout du nez, en cul de poule ou en papillon, à l'eau de rose ou à la bave de crapaud. Nous pouvons les désirer, y être obligés, en redemander ou bien les repousser. Nous pouvons les provoquer, les espérer, les mépriser ou encore les détourner. Un jour ou l'autre, nous y sommes tous initiés par amour ou amitié, par fraternité ou banalité. Pour se dire bonjour ou bien adieu, à ce soir ou à la prochaine. Sans même y réfléchir, nous le reproduisons en automate, prisonniers de ce perpétuel rituel. C'est un premier pas dans la rencontre, un brise-glace, un trait d'union, un fil fin et transparent entre l'autre et soi, fragile comme la soie. Un pas en avant tend à le consolider, un pas en arrière suffit à le briser. Et si demain nous étions séparés, serais-tu prêt à ne plus jamais m'embrasser ?
0: Merci.
2: Alors, c'est un texte qui n'a pas de titre, mais qui a été écrit par Clara Ribière et il provient du recueil « Demain est un autre monde » du collectif La Compagnie des Scribes. Et il a été, ce recueil a été publié en 2021, donc pendant le Covid.
0: J'adore parce qu'il est très, très sonore en fait et très rythmique.
2: Ouais,
0: donc on le sent, ces différents types d'embrassades en fait.
2: Ouais, donc de baiser, clac, puisque c'est ça qui nous avait été interdit pendant toute la période du Covid. Eh bien, puisqu'on ne pouvait plus le pratiquer, c'est passé par l'écriture.
0: Ok. Excellent, merci. Michel, tu nous as aussi apporté un texte.
1: Oui, et c'est aussi un texte justement de la Compagnie des Scribes, donc le même collectif que Caetana à l'instant. C'est un collectif qui se réunit dans des lieux et des associations anderlectoises qui existent depuis 2019 et c'est leur cinquième recueil. C'est un recueil qui s'appelle « Des mots et des gestes » sur la thématique du prendre soin. Et j'ai eu l'occasion, justement, fin mars, d'assister aussi à la présentation de ce recueil à la boutique culturelle d'Anderlecht. Je trouve que c'est chaque fois un chouette moment d'assister à l'aboutissement de tout le parcours d'un collectif. Et donc, le texte est de Anne-Laure Germont et s'intitule « Je prends soin ».
0: On t'écoute.
1: Quand j'arrose une fleur, je prends soin. Quand j'inspire et quand j'expire, je prends soin. Quand j'écoute un autre être humain avec tout mon être à moi, je prends soin. Quand je m'écoute moi-même aussi, oui, cette petite voix me murmurait à l'oreille, je ne sais pas toujours très bien quoi, je prends soin. Quand je marche dans la forêt, celle qui soigne ou une autre encore, je prends soin. Quand j'allume une bougie dans un espace sacré, je prends soin. Quand je soigne mes blessures, je prends soin. Quand je pense la plaie d'un autre aussi, je prends soin. Quand je me retire dans le silence, à l'écoute de sa voix pure, je prends soin. Quand je caresse mon chien et que j'enfonce mes narines folles dans sa fourrure ébène, je prends soin. Quand je cuisine avec amour un bon petit plat, je prends soin. Quand je m'abandonne au grand tout, je prends soin. Quand je sens le vent me caresser le visage alors que je descends le chemin sur mon vélo à toute allure, je prends soin. Quand je regarde et que je reconnais la beauté de toute chose, je prends soin. Quand j'ouvre mon cœur, je prends soin. Quand je prends l'autre par la main et que je l'étreins tendrement, je prends soin. Quand j'écris et que mon stylo glisse avec douceur sur la feuille de papier, je prends soin. Le soin est dans le moment présent. C'est là qu'il se déploie d'abord le mieux. Dans cet instant précis où je mets toute mon attention. Ce millième de seconde, même pas mesurable, où rien n'existe, ni avant, ni après. Imperceptible, insaisissable, qui manque ici et maintenant. Je prends alors soin. Loin de ces bavardages courants, intempestifs et saboteurs de ma foutue caboche, souvent torturée et pressée par les aiguilles de la montre. Au-delà de tout ça, et c'est bien le paradoxe, prendre soin, ça demande de prendre ce temps, celui qui nous échappe. Et ça peut aussi être un travail de longue haleine, celui de toute une vie, en fait. Prendre soin de soi, de l'autre, d'une œuvre et de toutes les créatures terrestres. Prendre soin, c'est aussi grandir, faire grandir, nous faire grandir. Elle est peut-être là, cette idée d'atteindre alors quelque chose qui nous dépasse, quelque chose de divin, qui nous permettrait, à nouveau, de toucher l'essence du moment présent.
0: Merci. Merci, Michel, pour partager ce texte-là avec nous. Voilà, pareil, pour toi, la question, pourquoi tu l'as choisi, ce texte-là, et qu'est-ce qui t'a touché particulièrement ?
1: Alors, ce texte, c'était le tout premier qui a été lu à la présentation du recueil, et c'est le tout premier dans le recueil, qui est vraiment celui qui ouvre, qui énumère un petit peu toutes les facettes du prendre soin. Prendre soin, pour moi, c'est vraiment important, autant dans mon activité de massage et dans une autre activité de prise de rendez-vous médicaux dans un hôpital public. Donc le prendre soin, le care, est vraiment quelque chose qui me tient à cœur. Et je trouvais ce texte à la fois très simple et il dit tout, en fait. Mmh. Il touche à la fois au quotidien, les petites choses du quotidien. Il ne faut pas des choses énormes pour faire changer le monde. Il touche au prendre soin de soi, prendre soin de l'autre, du collectif, du vivant. Et puis on touche le sacré, la connexion au tout. Et on touche à cette notion tellement vitale d'instant présent et d'ancrage qui nous fait tellement défaut dans nos sociétés actuelles et dans nos rythmes de vie actuels. Et en fait, ce texte m'a fait penser à la citation de Gandhi, « Sois le changement que tu veux voir dans le monde ». Je pense que dans le contexte actuel, on se plaint tous de tout ce qui déraille et qui va mal, les conflits, je pense qu'on ne doit pas le citer, on est tous conscients de ce qui se passe sur notre belle planète pour le moment. Et souvent, on a envie que l'extérieur, qu'il y ait des choses ou des décideurs qui fassent changer les choses. Et je crois qu'en fait, tout commencera en notre sein et dans nos cœurs. J'entendais quelque part aussi une citation, je ne sais plus de qui disait « Le seul vrai champ de bataille est à l'intérieur ». Je suis vraiment convaincue que c'est par tous ces petits gestes du prendre soin au quotidien, dans nos cœurs, qu'on peut vraiment faire bouger les choses, en fait.
0: Mmh. Merci pour ce message très positif.
1: Je veux y croire, en tout cas.
0: Oui, c'est mieux de vouloir y croire, en tout cas, parce que effectivement, si on se laisse accabler par tout ce qui va mal, bah, ça nous sert pas. Hein.
1: Oui, et puis on a souvent tendance à responsabiliser, à sentir que le problème est à l'extérieur ou à un niveau qui nous dépasse. Et je pense que le travail commence vraiment en soi. Enfin, ce n'est pas moi qui le dis, c'est Gandhi. Donc,
0: bah, c'est la seule chose.
1: Je trouve que c'est la seule chose sur laquelle on a prise, en effet, et qui, à mon avis, peut faire beaucoup plus de bien et a beaucoup plus d'ampleur que ce qu'on pourrait peut-être imaginer. On pourrait se dire à quoi ça sert, finalement. Mais je crois que c'est le petit colibri de Pierre Rabhi, finalement. Hein. Soit un petit colibri, et puis à force d'une petite goutte par-ci, ben, on arrive à éteindre le feu. Voilà. Oui.
0: Merci. Oui, c'est chouette. Tu as envie de réagir, Katana?
2: Moi, j'ai une vue toujours un peu plus terre à terre des choses.
0: Oui.
2: Et bien sûr, je connais bien la métaphore du colibri et tout ça, mais bien sûr qu'on est des individus et que les choses commencent par soi, ça, je n'ai aucun doute, mais quand même, je crois qu'il y a aussi un. Comment dire, il y a une part de, pour moi, hein, de collectif, c'est-à-dire de politique publique qui passe par des décideurs. Donc, on est dans une société qui est structurée d'une certaine façon, qu'on peut questionner, bien entendu, mais en attendant, nous sommes des animaux sociaux, on a besoin d'être en communication, en contact, et on construit ensemble. Et pour moi, c'est une dimension que. Cette théorie du colibri, elle est très jolie, mais elle nous fait parfois perdre de vue que, ensemble, on fait beaucoup aussi. Et on est très fort. Et juste pour revenir un tout petit peu à l'actualité, pas dans des choses précises, mais plus, par exemple, tout ce mouvement d'extrême droite, s'il y a une chose que l'extrême droite n'aime pas du tout, c'est le collectif, parce que ça fait force et ça fait changer des choses. Donc, il y a plein de discours qui déforce et qui décrédibilise les mouvements, les mobilisations sociales. Et c'est vraiment dans une tentative aussi de faire en sorte que les gens se découragent de se réunir. Et c'est ça, moi j'y crois beaucoup. Je pense que c'est ça qui fait bouger les choses. Et la preuve, ce sont les révolutions, ce sont l'énergie par exemple des personnes qui ont agi au cœur des syndicats, les mouvements de femmes. Tout ça a fait qu'on a pu, de fait, transformer un tout petit peu notre société et en faveur des individus, du collectif et des individus. Donc, moi, je déplore que maintenant, le dimanche, tout soit ouvert. Parce que c'était un acquis quand même d'avoir le dimanche comme un jour. Alors, on peut le relier à la religion, à des rituels, tout ce qu'on veut. Ça, je dirais que c'est de l'ordre du privé. Mais c'est du temps pour penser, pour se relier, pour faire autre chose que de consommer.
0: De pas
2: donc
0: consommer.
2: Moi, je suis.
0: Il y a plus d'espace sans consommation, presque. Hein.
2: Exactement. Et ça.
0: Même
2: ça
0: quand tu vois les parcs maintenant, t'as partout la buvette. Enfin, partout la consommation.
2: Oui,
0: il y a plus d'endroits sans consommation.
2: Voilà, exactement. Et ça, pour moi, c'est ensemble, c'est on fait masse, on fait force et on peut forcer un changement. Mais encore faut-il que. Alors après, ça ne se passe pas paisiblement, ça je suis bien d'accord, mais ou en tout cas c'est difficile quand il y a des gros changements, c'est souvent ça peut être dans des conflits assez importants, mais voilà, il ne faut pas perdre de vue cette dimension-là et ne pas trop la diluer sur des postures très individuelles qui sont importantes et qui sont nécessaires et qui sont bien réelles, mais elles ne sont pas, et c'est pas la seule solution, voilà. C'est ça que je voulais.
1: Mais pour moi, le prendre soin qui est évoqué ici n'est pas incompatible avec le collectif. Mmh. Au contraire, parce que c'est justement pour et par et avec et dans le collectif, en prenant soin de soi, de l'autre, de la société, qu'on peut faire bouger les choses. Donc je suis tout à fait d'accord avec toi, mais ramenons les deux visions, je pense.
2: Oui, tout à fait. Tout à fait.
1: Oui, c'est et ce texte évoque aussi, on parle du grand tout, on parle du sacré, on parle du divin, de nouveau sans aucune connotation religieuse ou autre. Ça, c'est des thématiques qui me parlent beaucoup. Moi, j'ai commencé à étudier l'astrologie. Donc, quand on parle d'âme, c'est quelque chose qui me touche tout de suite. Et je pense que c'est en reconnectant à ça que peut-être on va retrouver notre puissance et qu'on va sortir justement de ces modèles de consommation, parce qu'on peut être contre le fait que les magasins soient ouverts le dimanche, mais n'empêche qu'il y a des foules qui vont fréquenter ces magasins, qui vont consommer. Et c'est ça que je veux dire, c'est quand chacun en soi, on va prendre conscience qu'on peut vivre, en citant nouveau Pierre Rabhi, dans une sobriété heureuse, qu'on peut décélérer du modèle actuel. Et tout ça, c'est des prises de conscience individuelles qui auront un levier sur le collectif. Et tout ça, ces prises de conscience, je les englobe un peu dans cette notion de prendre soin du vivant et du modèle sociétal vers lequel on veut aller. Donc je pense que les deux visions s'entrelacent en réalité.
2: Oui, tout à fait, c'est pas incompatible, mais il faut juste ne pas oublier qu'il y a aussi cette force-là. Et par ailleurs, n'oublions pas non plus que beaucoup de gens se retrouvent dans l'impossibilité d'agir parce qu'ils sont pas dans, ils ont pas les moyens de le faire. Donc, et ça, c'est des phénomènes sociétaux, c'est des décisions politiques qui font que les gens se retrouvent dans des situations où non, ce n'est pas possible de ne pas prendre ma voiture pour aller travailler, par exemple, ou de ne pas acheter un dimanche parce que je suis tellement tenue de travailler la semaine que j'ai pas le temps de faire autrement. Donc, voilà, je crois qu'il y a ça va parfois au-delà de la volonté individuelle. Je pense qu'il y a ça, c'est très complexe. Voilà.
1: C'est un bon résumé de la situation actuelle, très complexe.
0: Oui, elle a toujours été complexe. Il y a cette dimension du thème dans le texte qui suscite la discussion, je vois tout de suite. Ça, c'est intéressant. Mais aussi, dans la forme, il est particulier ce texte parce qu'il est construit assez simple, avec des phrases, un langage assez simple, mais avec très rythmé en fait, parce que il est très répétitif dans sa structure, mais le rythme change constamment, et c'est ça qui je trouvais très fort dans ce texte. Le rythme entraîne vraiment.
1: Oui, et puis j'aime beaucoup cette manière de passer du prendre soin en caressant son chien ou en cuisinant à se connecter au grand tout et au divin. Donc on touche vraiment un petit peu à toutes les facettes du prendre soin en passant d'un à l'autre de manière, assez... Enfin, moi, j'aime beaucoup la manière dont ce texte, comme tu dis, il est simple, mais il est pertinent. Et en tout cas, j'ai eu tout de suite envie de choisir celui-ci.
0: Et les images sont très précises.
1: Bien sûr, oui.
0: C'est ça que j'adore aussi. Les images sont très, très, très précises. C'est vraiment une grande force de ce texte. Quand elle va là en toute allure, on le voit vraiment en vélo, elle descend la clé. Moi, ça, c'est vraiment des choses que tu peux ressentir tellement c'est précis l'image, que tu le sens presque dans ton corps.
2: On peut s'identifier puisque c'est du quotidien et on a tous vécu des choses qui apparaissent dans le texte d'une façon ou d'une autre. Donc
0: oui.
2: C'est imagé, on peut se
0: comme les images sont précises, on le sent vraiment aussi, je trouve.
1: Oui.
0: C'est pas seulement nommer les choses qu'on reconnaît, mais voilà, sont tellement précis qu'on les ressent vraiment.
1: Oui. Oui, tout à fait. Et je sais, au début de la présentation du collectif, chaque membre du collectif lisait une phrase un petit peu en mode pop-corn, comme ça. Et c'était aussi très chouette d'entendre toutes ces petites facettes du prendre soin. Oui, donc je suis vraiment contente d'avoir pu le lire aujourd'hui et d'avoir pu le partager. Oui.
0: Merci de l'avoir
1: partagé. En espérant qu'il va infuser. Et alors, il y a cette notion de l'instant présent. aussi, oui. qui est vraiment très important, parce que, comme tu le disais, on doit acheter le dimanche parce qu'on n'a pas le temps pendant la semaine, on doit consommer, on doit faire ceci, on doit faire cela. Quand est-ce qu'on prend finalement le temps du temps pour soi, du temps à ne rien faire, du temps à être plutôt que faire, du temps pour les choses simples, en fait. On est souvent dans des agendas surbookés, cette obligation de se distraire, de loisir, et on perd la saveur du non-faire et de la simplicité du moment. On est dans une espèce de frénésie, on a tous l'impression que le temps passe de plus en plus vite. Moi, j'ai du mal à me dire que lundi, on sera au mois de juin. Moi, je suis encore bloquée mi-mars, on va dire. Et voilà, quand est-ce qu'on prend le temps d'arrêter? Moi, j'ai eu l'occasion, elle évoque la forêt de Soignes, de faire dernièrement deux balades avec des connaissances, des balades en conscience dans les espaces boisés. Ça s'appelle notamment le Shinrin-yoku, qui est japonais, où on est en groupe et on marche lentement. Et on marche sans parler. Et on a des propositions visuelles. On regarde, on sent, on se connecte à la nature. Et puis c'est très amusant parce qu'on est là avec ce groupe et on voit des gens qui font leur jogging, on voit des gens qui crient au téléphone en plein milieu de la forêt. Et c'est là qu'on se rend compte qu'on est un peu des extraterrestres de prendre le temps pour la lenteur.
0: Prenons le temps de marcher avec Pen Mazoué.
2: Après, ce que j'ai remarqué aussi dans les transports en commun...
3: Oula, faut que j'envoie ces lettres, faut que je rappelle mon père d'abord, faut que je prévoie cette fête que j'ai promis de faire pour le disque d'or, faut que je pense à l'été, trouver des colos pour les gamins, demander quand est-ce que je les ai, et puis pour qu'ils voient leurs cousins, faut que je sache ce que mes sœurs ont prévu, elles vont me dire qu'elles m'ont déjà dit, je vais répondre oui mais que je sais plus, il faudra que je pense à samedi, j'aimerais les emmener à la mer, loin de ces humeurs grisâtres, et dimanche on ira voir mon père, on regardera le match tous les quatre, pour ça faut que je l'appelle d'abord lui, puis cette fille à qui j'avais promis, déjà il y a 5 jours que demain, je la contacterai c'est certain, et que je lui donnerai mon avis, sur ce truc là qu'elle a sorti, un podcast sur les interdits, que j'ai trouvé d'ailleurs très bien, et puis il faut que je poste un beau contenu, je sais pas, un truc nouveau, et vu le temps que je passe dessus, beaucoup trop peu pour que ce soit beau, ça va être nul et le pire. C'est que je vais réussir à trouver un autre que moi, à qui en vouloir pour ça.

côté de ça, il y a le silence de mes amis, à qui j'ai renoncé par amour, et qui me rappellent qu'aujourd'hui, je n'ai plus ni elle, ni le temps pour ne serait-ce que les reconquérir. Et puis, plus on vieillit, moins on comprend les gens qui nous entourent. Plus on vieillit, moins on comprend, tout court. Alors il y a l'amour des enfants, avec ça, tu manques plus de rien. Moi, je les aime tellement, justement, que j'ai tout le temps peur de pas faire bien. Faut dire qu'on parle des blessures faites par le regard d'un père. La moitié des gens malheureux sur cette terre le sont de cette manière. À quoi sert vraiment l'exigence ? Pourquoi on souhaite être excellent ? Quand on voit dans quelle déshérence se retrouvent les génies souvent. Moi, je voudrais leur apprendre à être heureux avant d'être brillant. Je voudrais leur apprendre à être heureux souvent. Souvent. Est-ce que je veux pour ce que je veux ? C'est bien moins important que ce que je suis. Les gamins, c'est faites ce que je fais, pas faites ce que je veux, encore moins faites ce que je dis. Dans ce cas-là, tant mieux pour la musique, tant mieux pour l'énergie, tant mieux pour les envies.

0: Vous écoutez Radio Air Libre 87.7, l'émission des livres pour dire. C'est l'émission des collectifs d'écrit et de script à Ligna. Et nous avons écouté une chanson de Ben Mazoué. C'est Michel qui nous a apporté cette chanson. Est-ce que tu as envie de dire quelque chose sur la chanson Ben Mazoué?
1: Alors, je veux avouer que je ne connaissais pas vraiment cet artiste. C'est un artiste français. Et pour peut-être revenir un petit peu avec la thématique des débuts, avec l'hyperconnexion et l'intelligence artificielle, je ne suis pas très fan de l'IA personnellement, mais je ne savais pas trop quelle chanson proposer. Et j'ai introduit quelques mots-clés dans Gemini. Et je trouve quand même que les quelques propositions qui ont été faites étaient pertinentes. Mm-hmm. Donc dans ce cas-ci, voilà, c'est un petit usage pratique. Bah,
0: faudrait un peu chercher.
1: Et je trouve que c'est vraiment en lien avec ce qu'on disait, hein, l'instant présent, la frénésie du quotidien, revenir à l'être, arrêter de faire, et que cette qualité de présence est incompatible un petit peu avec la frénésie du quotidien. Ouais. J'aime beaucoup ce rythme de la chanson qui change et qui va vraiment dans la respiration, inspirer, expirer, donc inspirer un peu tout ce qui nous nourrit et expirer toute cette frénésie pour revenir à l'instant présent.
0: Oui, j'aimais bien aussi ce qu'elle racontait, la chanson. Après, je trouve qu'avec l'IA, le danger, c'est que comme c'est nourri par les personnes, ça risque de sortir et les chansons les plus évidentes. Et donc, parfois, il faut continuer à fouiller et chercher par d'autres moyens pour trouver les choses plus alternatives.
1: Oui, je suis tout à fait d'accord. Mais en même temps, je pense que c'est... Moi, je ne le connaissais pas, donc je ne pense pas que ce soit quelqu'un... Je ne sais pas s'il est très connu ou pas.
0: Je ne sais pas, je ne connaissais pas non plus.
1: Ça m'a permis de découvrir quelque chose et je trouve que c'était vraiment synchro avec ce texte.
0: En tout cas,
1: une belle découverte ici, en tout cas. Et
0: parfait.
1: L'IA avec parcimonie, on est bien d'accord. Voilà.
0: Alors, nous arrivons déjà vers la fin de l'émission. J'ai juste encore envie de dire que personnellement, je fais partie du collectif de la diversité à la créativité qui vient de terminer un parcours d'écriture qui a duré une bonne année et nous avons fait une belle présentation en collaboration avec la rue, que c'est une ASPL à Molenbeek. Une très belle expérience qui, j'espère, va se prolonger avec les apprenants de français de la rue. Et nous voulons redémarrer un nouveau parcours en septembre. On a fixé pour l'instant le 4 septembre pour redémarrer. Donc, toute personne intéressée à l'écriture d'une manière ou d'une autre sont bienvenues à rejoindre le collectif. À Molenbeek, on se réunit essentiellement à la Maison de Culture, mais on est aussi un peu nomade. On aime bien découvrir d'autres lieux, notamment la rue qu'on a découvert, ou la Maison des Femmes de Molenbeek, ou la Cassonade, que c'est un restaurant social. On a collaboré avec eux déjà, avec Recyclard aussi. Donc voilà, on aime bien se relier à différents lieux. Et voilà, bienvenue en septembre. Si jamais vous êtes intéressé, vous pouvez toujours aller voir le site de Scriptalinia, www.scriptalinia.org. Scriptalinia avec SC, évidemment. Et donc là, vous pouvez aussi vous laisser un message et on vous contactera alors. Ou vous pouvez directement écrire à info@scriptalinia.org ou même téléphoner à 0476 05 35 79 0476 05 35 79. Donc, si vous êtes intéressé, n'hésitez pas de à aller voir les sites, même fouiller dans les autres recueils que vous trouvez sur le site, fouiller dans les émissions radio, qu'il y a aussi un lien sur le site pour découvrir la SPL et rentrer en contact avec nous. Michel.
2: Oui, et j'oubliais de dire qu'il y a un autre collectif à Uccle qui se réunit à la bibliothèque du Phare. Mmh. Et qui vient de commencer un nouveau parcours. Et je pense qu'ils se réunissent là-bas les vendredis matin, une semaine sur deux. Et apparemment, ils sont encore ouverts à accueillir de nouveaux, nouveaux participants. Donc de nouveau, il ne faut pas hésiter à contacter Scripta Linea. C'est le bon moment pour faire ça.
0: Super. info@scriptalinea.org si vous avez envie d'écrire en collectif ou individuellement, mais au sein d'un collectif. J'ai parlé aussi lors de l'émission de Lievin Hubert, qui travaille le chant en collectivité. Et j'ai vu aussi dans un mail récemment qu'il y a encore des places pour un très bel... atelier, stage qui s'appelle Dehors et qui se passerait en forêt ardennoise entre le 30 du 7 et le 2 du 8. Donc, si vous êtes intéressé à chanter en collectivité et dans la forêt pour profiter des instants présents et dire stop de temps en temps. Alors là, vous trouvez aussi des informations sur www.legestequisauve.be. Legestequisauve.be. Et voilà, si vous avez même envie de participer à une émission radio, vous pouvez aussi contacter Scripta Linea. Parce que peut-être vous avez aussi découvert un texte dans un des recueils qui vous touche, que vous avez envie de partager avec les auditeurs et auditrices, alors n'hésitez pas de rentrer en contact avec nous. On vous invitera à une des prochaines émissions. Voilà. Est-ce que quelqu'un veut rajouter quelque chose? Une annonce à faire?
3: Mais en tout cas, merci beaucoup, Regina, pour l'émission et merci à Michel que je rencontre pour la première fois. Enfin non, on s'était déjà vus, mais disons qu'on a l'occasion de se parler et d'échanger du coup des points de vue. Donc c'était vraiment très chouette.
0: Oui, mais c'est ça aussi le but de l'émission, de faire rencontrer, parce qu'il y a plein de collectifs d'écrits, surtout Bruxelles et même à l'extérieur de Bruxelles. Et on se rencontre relativement peu. On a une fois par an une rencontre et on a les lectures publiques où on se rencontre un peu, mais ça aussi, l'émission est vraiment un chouette moment de rencontre.
2: Oui, moi je voulais dire que c'était la première fois derrière ce micro, donc c'était une nouvelle expérience et ça fait partie des choses qui, pour lesquelles Scripta Linea ouvre une porte. Ça permet de se confronter à un collectif pendant un an. Le recueil qui est publié à la fin est un objet magnifique. Il y a une présentation orale du recueil devant public, ce qui est aussi une expérience. Et puis l'expérience de cette radio aussi. Donc franchement, pour conclure, je ne peux que conseiller de contacter Scripta Linea et d'oser se lancer. C'est une très chouette expérience.
0: Merci à avoir été mes invités ce soir. Merci pour vos textes, pour les textes que vous avez apportés, partagés. Moi, je suis toujours aussi tellement curieuse qu'est-ce que je vais entendre, parce que moi, c'est vrai que je feuillette régulièrement ma bibliothèque personnelle de Scripta Linea, mais à chaque fois, il y a des textes que moi, je n'avais pas encore perçus, qui me surprennent, et les entendre lire, c'est toujours encore autre chose que de les découvrir par écrit, parce que c'est aussi la voix de quelqu'un qui a une affinité avec les textes, qui peut transmettre le texte avec plus d'un, d'amour, plus d'âme, plus de sens. Merci et à une prochaine fois. Bonne soirée, chers auditeurs, chères auditrices. Et on vous laisse avec de la musique sur les ondes de Radio Air Libre 87.7.

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4: Mesdames et messieurs, bonjour. Comme d'habitude, vous écoutez le CRI. Ici, je suis accompagné de des collègues que sont des habitués maintenant, que vous les connaissez, sauf Shooter. C'est un nouveau recrue qui vient du Real Madrid, là. Un bon rappeur.
5: On va l'écouter
4: plus tard. Donc là, il a fait des bonnes vibrations ici. En micro,
5: en échauffement
4: off, donc pendant les échauffements,
5: warm up.
4: Aujourd'hui, mesdames et messieurs, c'est une émission quand même. On espère que ça soit une émission spéciale. C'est pas une émission dans laquelle on va parler comme d'habitude de nos galères, de nos problèmes intramuros. Aujourd'hui, c'est une émission qu'on va essayer de s'amuser. On va essayer de chanter, on va essayer d'improviser. Il y a beaucoup de talent ici autour de moi, donc que je commence déjà. Tout d'abord aussi, je veux remercier avant de commencer aux auditeurs de Radio Panique, Radio Campus et Radio Air Libre. Merci de votre écoute, merci de vos commentaires. Et voilà, vous savez qu'on fait cette émission pour vous, pour partager avec vous notre vécu. Et voilà, directement, je présente ici mes camarades présents. Samir, bonjour, comment tu vas mon ami?
6: Ça va bien et toi, ça va bien? Qu'est-ce que je vous raconte
4: Et Krasti.
7: Salam alaikum.
4: Wa alaikum salam. Ça
7: va, Kadarade, bien, tranquille.
4: Bien. Calme, t'es chaud là.
7: Toujours.
4: Je sais que toi, ton délire, c'est chanter. Donc aujourd'hui, c'est ton émission.
7: Chaque émission, on est prêt, on est chargé. Hein, même si le chargeur il est vide, on recharge directement et c'est reparti.
4: Et chargeur rapide en plus.
7: Ah, c'est très rapide, mon ami.
4: Fast.
7: Comme ça, tu sais, mon bro.
4: Kokaz, voilà. Comment tu vas, mon ami? Bonsoir. Oh, bonjour.
8: Bonjour à tous. Anzori Kaukasioni.
4: Ça va?
8: On résiste, on vit et on prêt, on chante.
4: Voilà. How are you, my friend?
9: Ça va, c'est le G.
4: Après une longue absence, Monsieur Le G participe à différents stages et formations à l'extérieur, dont un, c'est de radio sur Radio
9: Bruse,
4: Bruxelles,
9: radio,
4: voilà.
9: Microwave, pour ceux qui connaissent aussi, et Oursoupe.
4: C'est bien de partager, j'aimerais bien que tu partages avec les auditeurs cette expérience.
9: J'ai lancé ma première émission sur Radio Bruse et Oursoupe, ça s'appelle Open Gate. C'est disponible d'ailleurs tous les mardis à 21h sur Radio Bruse.
4: Waouh.
9: Je vais lancer aussi un autre projet qui est en coulisses. Là, je vous annonce une exclue. C'est avec Microwave. C'est une radio en ligne, en streaming. Et ça, ce sera chaque dimanche. 2 heures d'antenne.
4: Il y a des trucs qui commencent à Rennes quand même. Tout a commencé à Rennes.
9: Ça a commencé, ça a commencé d'ici.
4: The sky is limit. Donc vraiment, il n'y a pas de toi. Voilà, quoi. Super. Shooter, qu'est-ce que tu peux nous raconter de toi? Fais-toi connaître.
10: Moi, je suis le nouveau, donc je suis de la 16. J'ai 27 ans. Je fais du rap. Un peu en anglais. En anglais, même si je parle français, je fais les deux.
4: C'est bien.
10: Je parle en anglais, je rappe en anglais, tout ça, c'est mieux.
4: Super. Moi, de mon côté, je peux vous pouvez voir que c'est pas que des mauvaises nouvelles en prison. Des fois, il y a des petites bonnes nouvelles. Donc bien.
7: La dernière émission.
4: Oh. Attends, il est content là. Il a plus...
9: Comment?
4: Il n'a plus.
11: Il va prendre ta place.
9: Comment ça?
11: Il va prendre ta place.
9: Comment ça?
4: Non, lundi, je commence un stage à Beaux-Arts. Donc je serai avec pas les mardis.
9: Avec Escapade,
4: c'est ça? Ouais, tout à fait, tout à fait. Donc c'est une expérience aussi que j'ai beaucoup trop envie de vivre et de connaître cette expérience à Beaux-Arts. C'est un univers un peu particulier, donc c'est intéressant pour moi, faire un petit peu de réseautage aussi, connaître des gens du milieu de l'art, de la musique classique, un peu tout cet univers-là.
7: Et nous faire percer aussi. Hein.
4: Voilà, ah oui, voilà, ouais. Voilà.
7: Ah oui. Faut aussi, si tu oublies d'où tu viens, on va te pendre. Hein.
9: Ah bah, ouais, bro,
10: c'est important.
7: Ouais, bro.
4: Alors, je cède le témoin là, Léger. Vas-y, qu'est-ce qu'on va faire maintenant? Qu'est-ce que tu nous proposes?
9: Moi, j'aimerais présenter à tous nos auditeurs, Shooter. En fait, j'aimerais présenter son talent parce qu'il m'a impressionné dès que je suis rentré. J'aimerais bien que vous l'écoutez, vous aussi. Vous.
4: Ouais, ça a
9: été chaud.
4: Et vous
9: me dites quoi, hein? Moi, je regarde tout le temps vos commentaires, vos messages, donc dites-moi quoi, s'il vous plaît.
4: Eh ben, c'est go. Bon
9: pour moi. Shooter, t'es chaud?
10: Je suis chaud, man.
9: C'était chaud ou t'es chaud?
10: Je suis chaud!
9: Aïe, aïe, aïe.
4: DJ. Ça se passe à Rennes.
10: Real bad man, real rasta man.

0: arrête ton cirque, je galère aussi.
1: Arrivons.
2: Merci, merci.
1: Quelle émission de malade, quoi.
2: Ça commence bien, moi j'aime bien, j'aime bien quand ça commence
1: moi,
2: comme ça.
1: Moi, à un moment donné, je savais plus si je suis à Arène, à Brooklyn, au Bronx, ou... Waouh, les gars.
3: Un peu des deux.
1: Donc là, vous l'avez écouté, à un moment donné, c'est Krastik, il a repris la parole. Vraiment, entre les deux, vous avez fait vraiment... Chapeau, chapeau les gars. Par contre, j'aimerais bien savoir, moi je parle pas l'anglais, donc j'aimerais bien que tu me parles un petit peu de ça raconte quoi en fait.
3: Donc ça raconte...
1: D'abord c'est toi qui as écrit
3: Ouais, j'ai tout écrit de A à Z, donc ça parle de la détention, ça parle de un peu ce que j'ai fait dans la rue, ce qui m'a ramené ici, ça parle de moi en gros.
1: Ça te sert de thérapie en quelque sorte aussi.
3: Ouais, ça m'aide à décompresser. C'est une forme d'expression en fait, tu vois. C'est une forme d'expression. C'est comme ça que je m'exprime. Tu vois, quand je peux m'exprimer, ben, je fais des sons. Je parle un peu de moi.
1: Ministère de Justice, s'il vous plaît, les budgets, de plus en plus, il y a moins de budget pour des activités culturelles, et ça, vraiment, c'est ça la réinsertion. Sincèrement, c'est ça pour moi, c'est la réinsertion. Caucase, je te vois là trop froid aujourd'hui.
4: Trop calme, ouais. Mon gars. Okay, tu as tué quelqu'un ou quoi?
0: Non, j'ai à attendre des réponses. Ministre de Justice. Faites quelque chose ici, prison arène. Ah non, j'y attendre PS et qu'on jette des réponses.
1: Il y a des talents, il y a des talents.
0: Pourquoi j'ai des talents tristes? Bien sûr, je suis triste, j'ai pas envie, rien. Tous les jours, j'ai tendance. 15 jours, ah non, j'y attendre avis des directeurs.
1: On va faire une émission spéciale pour ça. Pour l'instant, on s'amuse, on va revenir à la musique. J'aimerais bien partager avec vous, là, les gars, maintenant, un petit morceau que j'ai fait. Que j'ai écrit plutôt, et la musique, j'ai balancé le tout sur une application d'intelligence artificielle qui m'a fait ça.
5: La technologie va nous faire couler.
6: Yeah. Fawzi Tetouani. Ça se passe à Arène. Spécial dédicace à la danse en 13. Michael, Youyou, la mouche, Saddam. Et tous les purgeurs de la danse 113 à la prison de Harin. Force à tous ceux qui tiennent. On n'oublie personne.

0: reste debout. À Rennes, on lâche rien. Force à tous les détenus. La liberté revient.
1: Vous écoutez.
2: Vous écoutez.
3: Vous écoutez.
2: Le cri.
1: Le cri.
3: Une émission.
2: Une émission des personnes.
3: Des personnes. Des personnes privées de liberté.
1: Privées de liberté.
4: Bon, ben, on est de retour. Hein. Quels sont de malades, le sang. Voilà. Allez, dis-moi, comment c'était, Michel?
5: C'est une dinguerie.
4: En plus,
5: c'est
4: tu viens de revenir. Dinguerie. On est à nouveau chanteur du Bronx. Puis on a le.
5: Moi, j'étais pas prêt, en fait.
4: En vérité.
5: L'intelligence artificielle, c'est un truc d'ouf.
4: Ben, ouais.
5: C'est un truc d'ouf.
6: Ouais, mais c'est son texte.
5: Mais c'est ce texte, ça, franchement.
4: C'est ça, le truc de mais ouf. C'est le texte écrit par Faouzi.
5: Le texte, vraiment, moi, j'aime bien le texte. Très bien écrit. Et c'est quoi que tu as voulu exprimer dans ce texte-là?
2: Un petit peu ce qu'on vit ici tous. Je parle en fait de plusieurs choses. J'ai voulu que ça soit un résumé un petit peu de toute l'actualité, surtout qu'on vit. Les annulations, c'est à l'ordre du jour. On est annulé presque 4 jours sur 7. Il n'y a pas d'activité, il n'y a pas de cours, il n'y a pas de formation. Donc pour moi, sincèrement, c'est un grand problème qui, carrément, c'est une porte qu'on ferme sur le nez de la réinsertion. Je parle de ce problème de plus en plus visible, ces matelas au sol, des cellules prévues pour un qu'on met 2 personnes. Donc c'est vraiment, je considère ça intolérable. Puis après, je parle d'une expérience personnelle. Vous le savez tous que j'étais exclu de la radio Arène pour des raisons un petit peu pour me museler, parce que j'ai parlé, j'ai critiqué la prison lors d'une conférence à l'extérieur.
4: Vendeur de shit.
2: Vendeur de shit. Ouais, sous prétexte. Ouais, ah, sous prétexte. Et puis je
4: possession
2: consacre. Puis je consacre.
4: De stupéfiant pour ce trafic dans la prison, monsieur. Hein. Ok, vous vous calmez. Nous avons votre dossier entre nos mains.
2: Ouais.
4: Ok.
2: 0,26 grammes quand même. Ouais, c'est 0,26 grammes.
4: Tu le coupes en deux, tu fais 2 paquets de garrot le soir. J'étais un fou, quoi.
2: Bon, et une bonne partie, là, que je consacre à tous ces formateurs, professeurs, assistants sociaux, comme je disais, qui nous tirent vers le haut. Donc vraiment, j'ai voulu aussi consacrer une petite partie-là de remerciements et de reconnaissance à tous ces êtres de lumière qui arrivent, qui franchissent les barrières, qui nous aident, qui nous apprend plein de trucs ici. Et vraiment, là, on découvre beaucoup notre côté créatif, notre côté artistique. Et ceux qu'on va sortir de la prison avec quelque chose de positif, c'est vraiment grâce à ces gens, ces intervenants sociaux, ces professeurs, ces animateurs et tous ces gens qui viennent de l'extérieur, qui ne nous appartiennent pas précisément au ministère de Justice. Donc, un grand bonjour et je lève ma casquette face à toutes ces personnes, quoi. Les gars, on passe à quoi maintenant ?
5: On part de nouveau sur un freestyle ou on écoute la blague de Samir avant ? On se fait d'abord la blague de Samir.
2: Ah, Samir, oui, casse
4: putain,
2: un petit peu.
4: Putain, il y a une blague en plus.
6: Attends, je vais dire un truc qui me vient là tout de suite. C'est l'histoire d'un croyant.
4: Oh yo, merde, on est reparti.
6: Un croyant, mais il est dedans à fond, tout il fait selon Dieu et tout, tu vois. Tout.
4: Faut déjà la blague, juste quand il commence, ça me fait déjà rire.
7: Il y a le micro, voilà.
6: Et le mec, là, bon, il est là, c'est un croyant, voilà. Un bon croyant, très bon croyant. Tout selon Dieu. Un jour, il part en mer. Et le mec, il part en mer en bateau. Et il y a une tempête. Son bateau, il se retourne. Donc, il est là, il se trouve dans l'eau. Le bateau retourné, il coule. Et il flotte sur l'eau et tout. Et il est là, ouais, Dieu m'aidera, Dieu m'aidera. Il y a un bateau qui arrive et tout. Il dit, monsieur, venez, on va vous sauver. Non, Dieu m'aidera, Dieu m'aidera. Comment ça? Mais venez, monsieur, vous allez vous noyer. Non, Dieu m'aidera. Après, il y a un hélicoptère qui arrive. Il vient, monsieur, venez, on va vous sauver. Non, Dieu m'aidera. Il est toujours là dans l'eau. Mais monsieur, vous allez vous noyer. Non, Dieu m'aidera. Ok. C'est la même chose. Le jet ski avec bikini, ils sont venus.
4: Non, Dieu m'aidera.
6: Dieu m'aidera. Toujours, il veut pas. C'est incroyable. Il est sûr que Dieu va l'aider. Au final, il meurt, il se noie. Le pauvre, il est là, il se trouve devant lui. Il dit, pourquoi tu ne m'as pas aidé? Oh Dieu, tu m'as pas aidé. Il dit, je t'ai envoyé un bateau, un hélicoptère, une femme en jet ski avec un bikini. Qu'est-ce que tu veux de plus?
5: La morale, la morale de l'histoire. La morale de l'histoire.
6: Il y a aussi une morale dans...
5: Ça repart pour un freestyle, là.
4: Ah ouais, les gars, on est chaud ou pas?
8: Let's go,
4: on est chaud ou pas?
8: Commence à moi.
5: Ouais, ben oui, bien sûr. Ouais, j'entends.
4: Hein, dis-moi si c'est. Allô. Tu peux recommencer, s'il te plaît. En fait, quand j'ouvre mes yeux, je suis gêné de ouf, voilà.
8: Ah, tu marres.
5: Ouais, cache-toi, c'est mieux.
4: Je commence.
5: Let's go.
4: Vas-y, c'est bon.
2: Ouais.
4: Dis-moi si c'est prêt. Hein? De toute façon, j'ai déjà des plans élaborés. Pas besoin de ta passe pour le sommet. T'es dans la merde, fils de si tu veux tester. Hein? Au fond de moi, j'ai mal quand je pense à mon padré. 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Avec le temps, je vais pouvoir me rattraper. 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

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Hein? La la la. Reste focus sur la mise. Dévie pas de l'objectif. Le but, c'est pas de faire du buzz, mais de ramasser du fric. Fausse dans le temps, non, faut pas que tu flippes. Numéro 7, t'es prêt à péter sa crise. Prêt à péter dans la zig, par la zip. 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Hein? 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

0: C'est vraiment pas
1: ouais,
0: mal.
1: Ouais, ouais, ouais, ouais, ouais, c'est chaud,
0: mal, ils sont chauds là, ils sont chauds.
2: Ouais, ouais, écoute, ouais, écoute, ouais. Écoute, hein, je me lamente à la triique pas. C'est vrai que beaucoup m'ont sous-estimé, mais les coïncidences n'existent pas. Si un jour on se croit, je vais charger ma main et t'envoyer une droite à la Joe Oshua. Pousse-toi si c'est pas ta guérilla. Hein. Tu peux vite devenir un dommage collatéral. Faut du bi, il faut des armes. Au cas où l'ennemi capitule pas jusqu'à l'échec, même s'ils sont à 10, je serai toujours debout pour les affronter. Ces illitrés, ils parlent de kill, mais vendent des 10 pour monter, sont prêts à succéder. Pour monter, sont prêts à se la prendre dans le pif. C'est triste, mais bon, je reste concentré sur ma mission.
0: C'est bon, je peux retirer la capuche.
3: Propre. J'aime beaucoup. Shooter, tu nous as parlé de quoi dans ton texte?
4: Ah ouais, donc déjà le titre c'est Thug Love. Mm-hmm. Donc c'est, tu vois, c'est amour de bandit, tu vois.
2: Dit, il lui a dit, avant, ne recrache pas.
4: Ouais, je parle un peu de choses, c'est chaud, tu vois.
3: C'est un peu
4: chaud.
3: Sale, hein,
4: c'est
3: peu...
4: du sale, tu vois.
3: C'est un peu sale.
2: Swallow, don't spit it out, bro.
4: Ah ouais.
3: Ah, c'est bien.
1: Les amis, pour retourner un petit peu à la prison, juste pour casser pour revenir en prison. Comment ça se passe pour écouter de la musique en prison?
2: Ben, tu vas sur la radio. C'est bien, il y a pas
1: radio
2: de. C'est bien, soit tu vas sur Radio Arun, soit tu vas sur C-Star, soit tu as Radio Africa. Typique, ça pue la merde. Ils ont enlevé Fun Radio. Énergie, Yo Banga. C'est bien, il faut le son. Hein? Chérie FM pour écouter quoi? Pour écouter Miley Cyrus. Bah ouais, t'es chaud patate, hein. Ah ouais, putain, personne ne t'entend, je suis mort. je suis mort, je parle tout seul.
5: Tu t'es dit quoi encore?
2: Tu m'as dit Chérie FM.
5: Ah ouais, Chérie FM. Pardon.
3: Ouais, le micro, on le met pas dans les oreilles, en fait.
2: T'es fou? Non, moi, ce qui est bien... Non, moi, ce qui est bien, moi, ce qui est bien, c'est que des fois, j'ai même pas besoin d'écouter de la musique. De temps en temps, ma copine, je l'appelle, elle me dit, ouais, fais écouter ce que t'as écrit et tout. T'as vu? Des fois, ça me fait encore plus de bien qu'écouter de la musique. Tu vois, c'est m'écouter moi, j'ai l'avis de ma copine, donc c'est quand même une personne qui est proche de moi. J'ai mon propre avis sur la chose. Mais voilà, moi, je suis plus que ma copine, elle me dit. Ça veut dire, si ma copine, elle l'aime et elle kiffe, je continue avec ce texte. Si elle me dit ça pue la merde, je déchire le papier, je recommence. Tu vois pourquoi? Parce que c'est vrai que j'ai mon propre avis, mais c'est pas mon propre avis qui va plaire à tout le monde. Moi, si je dois suivre mon propre avis, ben nique sa mère la pute. Hein. Moi, je continue, c'est tout. Tous les jours, je fais des textes. T'aimes pas, va te faire foutre, tu vois. Mais faut quand même écouter l'avis des gens. Ça veut dire, si moi, quelqu'un me dit que ça pue la merde, hop, je recommence. Tu vois, mais je préfère plus écouter ma copine que les autres. Tu vois, parce que c'est quand même quelqu'un qui est proche, ma mère. Pouf. Moi, je me rappelle avant d'entrer en prison, quand j'allais au studio, j'étais dans la salle de bain, je mettais de la musique à fond. Chez nous, les Africains, on sait très bien. Nos mamans, ils aiment bien rentrer dans la salle de bain comme ça, foutre le hella et tout. Mais moi, quand je mettais de la musique, ma mère, elle s'ambiançait sur mes sons. Moi, c'est un truc aussi que j'ai pris à cœur, mais ma mère, c'est pas du rap. Ma mère, c'est plus les pisquaires, whisky et tout. Tu vois, les enroules du bled, t'as vu? Mais sinon, moi, ma copine, c'est plus la jeunesse.
5: Testimony.
2: Putain, je suis mort. Et voilà, donc ouais, moi, j'ai la voix de ma femme à côté de mes oreilles. À chaque fois que j'écris un texte, quand je le termine, ou même quand je suis à la moitié, je lui fais écouter. Si même le début, ça lui plaît, on continue. Si même le début, ça lui plaît pas, je déchire, je recommence. Et c'est ça qui me donne ma force.
1: Ben écoute, après ce que tu viens de dire, parler de la maman, parler de rap, parler de Tupac.
2: What?
1: Maman.
2: Normal.
6: When I was pregnant in jail, I thought I was going to have a baby and the baby would never be with me. But I was acquitted a month and 3 days before Tupac was born. I was real happy because I had a son.

0: Dear mamá, querida madre, un mil habiba. Voilà. El lingala, s'il vous plaît.
1: Mama langa.
0: Mama langa, voilà. Caucase.
1: Ya onana wardonana.
0: Aïe, aïe, aïe.
2: Wesh, c'est un mot que t'as sorti ou c'est une phrase en
0: Répète, s'il te plaît.
1: Yavnana Wardonana.
2: Ça veut dire quoi ça?
0: Yavnana Wardonana.
2: Ça veut dire quoi ça?
1: Gims aussi, ils chantent presque la même chose.
2: Ah, Gims, c'est
1: Nana, c'est les mamans.
2: Ouais.
1: Et il y en a encore deuxième chose, c'est
2: Nana,
1: Deda.
2: Nana, ça veut dire maman.
1: Nana, Yavnana Deda.
2: Ça, c'est en quelle langue ça?
1: Georgie et Laz.
2: Les gars, attention, si
1: parce
2: vous allez
1: nous,
2: en Georgie.
1: Parce que nous, Georgiens, on a aussi 11 langues différentes. Hein.
2: Bon, les gars, si vous allez en Georgie, attention, attention, si vous allez en Georgie, vous allez en mer, évitez de dire nana aux meufs, parce que sinon, c'est comme si vous les insultiez.
0: C'est un problème.
2: Vous voyez, donc restez tranquille, merci beaucoup.
0: Les gars, je continue avec notre petite histoire de comment on écoute de la musique. Bien sûr, on a écouté ici, par exemple, le point de vue de Krusty. Le mien... Peut-être ça diffère un petit peu, parce que pour moi, la musique, elle a un grand, grand, grand poids, pas seulement en prison, mais dans ma vie en général. Moi, toujours, je dis que pour moi, la musique, c'est comme ce tapis volant d'Aladin qui peut te transporter là où tu veux. Avec une chanson, je me mets dans une vision de ces vacances que j'ai passées avec mes enfants ou des soirées de folie avec mes potes. Vraiment, la musique peut te transporter à différents moments de ta vie, agréable ou pas, mais là, cette capacité de transportation, la musique. Ici en prison, malheureusement, on a beaucoup de difficultés, sauf les radios, télévisions qu'il a cité ici, mon ami Krusty, mais ça reste trop limité. On aimerait bien, et c'est pas quelque chose de nouveau que je vais m'inventer, il y a des autres expériences dans d'autres pays qu'ils ont une playlist ou une espèce de YouTube que tu peux écouter musique à ton choix. Ici, vraiment, ça reste un problème, la musique, or que chacun, il a son petit univers. Moi, par exemple, c'est la musique des années 80 que difficilement tu vas trouver ici sur Radio Arène, mais ça te garde connecté à ton univers. Je ne sais pas, toi, le G, comment tu vis, toi, la musique en prison?
2: Il vit même plus en prison, les gars. Il vit même plus en prison, les gars. Les gérer, les dehors.
3: Non, mais c'est vrai que la musique, ça a été un exécutoire pour moi. J'ai beaucoup écrit. J'aime bien les prods un peu mélancoliques, un peu lentes et tout. Même si je m'amuse sur pas mal d'autres choses aussi. Mais voilà mon dada. Et c'est vrai, comme tu dis, c'est difficile à trouver. Du coup, à chaque fois, on doit passer par des moyens illégaux, on va dire, pour pouvoir écouter de la musique, alors que c'est quelque chose de totalement légal et totalement bénéfique. Ça nous emporte, ça permet de nous libérer. C'est comme un peu une petite bouée de secours, une petite bouée d'air. La musique, ça fait du bien, n'importe quel mood. Les gens, ils aiment bien écouter de la musique pour manger, pour se laver, pour je sais pas, dormir, danser, réfléchir. Chacun son mood, mais chacun trouve son petit truc dans la musique.
0: Shooter ?
4: Ouais, ouais.
0: Et toi ? Ça dit quoi, la musique?
4: La musique, pour moi, c'est une façon de se sentir bien. C'est quand t'as un mood, tu te sens pas bien, t'écoutes de la musique, tu te sens bien directement après. Ou juste quand tu veux faire passer le temps. Moi, par exemple, en cellule, je mets beaucoup de musique.
1: Alors...
4: Je mets beaucoup de musique pour...
2: Bon.
4: Je mets beaucoup de musique pour faire passer le temps. Donc, c'est aussi un passe-temps, ça fait passer le temps, tu vois. Donc, c'est important.
0: Ouais.
1: C'est pas halal,
0: pour nous arabes par exemple, c'est plus facile, il sait écouter de la musique du bled quand
2: t'as
0: même
2: pour nous arabes.
0: Pour nous, je parle de moi dans ce cas. Pour moi,
2: t'es raciste toi, c'est non, des jeunes, c'est rascar.
0: Pour moi, comme arabe, j'entends autour de moi tous les
2: il
0: jours.
2: Il dit pas africain, il dit arabe.
0: Bah, arabe,
2: il
0: africain.
2: Dit pas africain, il dit
0: non.
2: Arabe.
0: Oh là là, il veut me piéger, lui, il va me piéger. Mais je veux dire, arabe, africain, congolais, et beaucoup de nations et beaucoup de langues, on a plus facile à écouter de la musique de bled. Mais musique georgienne, toi par exemple, pour dire que j'écoute de la musique du bled, tu as du mal normalement. Ça te manque?
1: Non, en fait, en réalité, la musique des Arabes et les Caucasiens, c'est, je ne peux pas dire que grand différent. 80-90%, c'est la même.
0: Mais depuis, ça fait combien de temps que tu n'écoutes pas une musique
1: chaque
0: en Géorgie?
1: Chaque fois que j'écoute dans la City Al Jazeera et tout ça de radio, je pose des questions. Est-ce que quelqu'un a récorrigé chez nous ou chez nous qu'ils sont récorrigés chez vous? Tellement ils sont ensemble. Déjà, même pas besoin de traducteur, ça me touche fortement et je comprends en réalité à quoi ils chantent. Déjà par usage, des musiques, ça, directement ça rentre dans la son. C'est la même musique, certaine.
0: Je ne sais pas si tu as choisi le meilleur exemple. Al Jazeera, on n'entend que des bombes dernièrement.
1: Ça, c'est aussi les musiques. Hein. Ça, c'est aussi les musiques.
0: Ouais, peut-être.
1: Musique des enfers, ça. C'est les musiques des enfers.
0: Ouais. Samir, et toi, la musique
5: Moi, la musique, moi, il y en a, moi, franchement, il y en a beaucoup que j'aime bien. Hein. Qui me parlait
6: haram.
5: Plus, c'était Maître Gims, Section d'Assaut. Pas Maître Gims,
6: le plus grand
5: Section d'Assaut. Ça, j'aimais bien le groupe.
6: Haram, ça, c'est haram.
5: Ouais, c'est haram. Hein.
1: Meilleur de musique de Gims, il a répété des musiques de Georgienne. Hein. Il a trouvé beaucoup plus. Il a cette musique et il a gagné beaucoup de pognon, mais il a encore plus devenu des favoris. Toutes les Afriques, ils chantent de Rani Nananina.
6: C'est ça, non?
0: Le G. Ça commence à partir loin.
3: Ouais.
0: Fais-nous revenir, le G.
3: On va revenir tout doucement. C'était quoi? C'était la session freestyle, impro. C'est ça?
0: Ah là, voilà.
3: C'est qui a pas encore rappé déjà ici?
6: C'est toi. C'est toi, connard.
3: Toi, il n'y a plus que moi.
0: DJ, go.
3: DJ. En vrai, j'avais écrit un truc, mais nique sa mère. Je connais pas la prod, mais nique sa mère.
0: Il s'appelle comme ça, en fait.
3: Hey. Ok.

0: avec ça.
1: Sauve la situation.
2: C'est possible que je perde cette guerre.
1: Merci.
2: Mais je dois la faire parce qu'ici, c'est chez moi.
3: J'aime bien ce France.
4: Hey, je vais la prendre. Je dois faire au texte d'injustice là que j'avais commencé. C'est quoi ça? Ah, m'a mal mis. Ben, ça se fait pas ça.

0: Rappelez-moi quelque chose. Moi, je suis vieux.
1: 80 piges. Genre.
0: Moi, j'ai 80 piges. Voilà. Moi, c'est ça que j'aime. Ouais, on va essayer sur ça. Voilà. Garde-moi ces enfants-là qui ont appris à rapper hier. Ils viennent parler avec moi.
2: Voilà, j'ai pas envie de le faire à fond. Vas-y, vas-y, vas-y. La
0: casse-toi. Hey. Hey, hey, hey. Ok. Les bâtards me tiennent par la laisse. Quand je sors en PS, je suis dans des dièses sombres. Avec mes riffons, on charge le peupon. Aller-retour, nique la prison. Hey. Mes gars, va son show là. On est quatre dans la gova. Je prie pour que le canon reste froid. La suite, tu connais. Papa, papa, papa. Je marche seul sur les pavés. Un peu fatigué. La pluie colle à ma peau. Comme la bave sur l'oreiller. En vrai, je suis tout mis aujourd'hui. Je vais arrêter de rapper. J'aime pas mon énergie aujourd'hui. J'aime pas, j'aime pas, j'aime pas, je veux pas. Non.
2: Dis-moi ce qui est vrai, mais dis pas ce qui est faux. Et si c'est... Tu peux pas recommencer, je voulais reprendre de ouf, j'étais trop chaud. C'est ton inspi, off, elle m'infecte un peu là. Voilà, essaie d'être joyeux un peu. Off. Pense à maman. Pense au frangin, le rappeur aussi. Dédicace au petit frère de Gaëtan, un grand rappeur de Bruxelles. On a oublié de vous le dire aussi.
0: Bon, encore un nouveau crime. 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

0: Choqué.
1: Oui.
0: Désolé, hein.
1: 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Et je fais du mal à autant type. Vous savez, quand on fait plus l'exercice pendant quelques temps, on se ramollit. Ouais.
2: Non, franchement, cette émission, je l'ai plus kiffée que les autres. Pourquoi ? Parce qu'en vérité, les gars, venez qu'on se dise quelque chose, on n'a pas préparé cette émission. Les gars, on est parti en full inspi. Ouais, on a un nouveau, il arrive avec deux textes de rap, le G, il a trouvé de la visite, il a écrit un texte en deux spi, même lui, il avait pas la force, mais il a quand même fait, même moi, tu sais bien, je suis parti chercher des textes qui sont dans ma tête et tout, t'as vu, ce texte en deux spi, même lui, il avait pas la force, mais il a quand même fait, même moi, tu sais bien, je suis parti chercher des

0: crime. Donc pour les victimes, encore de nouveaux cris. 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
1: Les gars, franchement, merci. Merci, hein, Fauzi. Aujourd'hui, c'est ta dernière émission.
2: Ah oui, mon ami.
1: Voilà, ouais. Mais j'espère qu'ils ne vont pas t'accepter au Beaux-Arts comme ça, tu restes avec nous.
2: Non, au Beaux-Arts, hein, tu vois. Au Beaux-Arts, je suis désaccepté.
1: Eh ben, j'espère que j'en fais. Eh, Jean-Fils, je dois te dire quelque chose, là. Eh, faut pas accepter CPS, va rester avec nous à la radio. Voilà. Non, franchement, tu as bonne chance.
2: Ça, hein, ça, avec c'est nous. Mon projet de réinsertion.
1: De toute façon, tu seras toujours dans notre cœur. C'est bien, tu seras toujours bienvenue à la radio. Ouais, l'équipe, merci, elle s'agrandit au jour d'aujourd'hui. Et j'espère qu'elle va s'agrandir encore plus. Despina, merci d'être là pour nous. Ben, merci d'être là pour nous. Même si on sait que vous êtes fortement occupé à l'extérieur, vous nous donnez quand même un peu de votre temps. Hein, Ben, je sais que tu as un enfant aussi. Tu dois t'occuper de ton enfant, mais tu nous donnes aussi de la force. Et comment il s'appelle?
2: Zied.
1: Ah, Zied. Bonjour, Zied. Le sang. Hey, le jour où on va percer, on va passer au Bercy. Ça sera tellement merde, tu vas monter sur scène avec nous.
2: Ah ouais, obligé. Obligé.
0: Tu voilà, récupères le flambeau, t'es là, toi, en vrai.
1: Ah, le sang, moi, je suis prêt. Fauzi va se casser.
0: Tu récupères le flambeau.
1: Je récupère tout.
0: Et depuis, il veut ta place. En fait, depuis, il veut le micro jaune, là. T'as vu, il veut le citron. Il veut le citron.
1: Vois, le jaune représente la tête du groupe. Tu vois, eux, c'est producteur, manager, tu vois, collègue. Mais là, c'est la place du patron. J'ai la place du patron.
2: Non. En réalité, je te dis, ce micro jaune où ça t'éponge, comment on appelle ça
1: La mousse.
2: La mousse.
1: C'est
2: voilà,
1: une mousse pour couvrir
2: jaune,
1: le micro.
2: Ça me rappelle les derniers moments du Covid. Mm-hmm. Moi, je suis un fan des karaokés. Donc, et là, quand il avait le Covid, il nous passait un petit truc. Comme, tu vois les charlottes là de la tête.
1: C'était des trucs
2: faits pour des micros, pour quand tu chantes, il ne va pas venir quelqu'un d'autre.
1: Donc là,
2: d'autre.
1: C'est la charlotte du micro.
2: Et voilà, donc et c'était comme ça, des couleurs, des jaunes, des rouges, des donc voilà, ça me rappelle un peu.
1: Voilà, tu vas nous manquer à la folie. Voilà, t'inquiète, il y a une sale équipe qui va arriver, on va essayer d'agrandir la famille, et tu sais bien, le jour où t'as pas PS, le mardi où t'as pas PS, tu sais venir, rejoins-nous, voilà, tu seras toujours bienvenu. Le G, toi aussi, on te souhaite force. Hein, t'as lancé ta carrière dans la radio. On sait que tu vas pas lâcher. Par la grâce de Dieu, tout va bien se passer pour toi.
0: Écoutez, et Open voilà. Gate sur Radio Bruse.
1: Le type, au lieu de dire merci, il nous dit d'écouter. Ah, dis merci, frangin.
0: J'espère
1: que tu vas pas réussir. Voilà. On te fait des compliments, tu nous dis pas amen. Wesh. Non, Samir, la mouche 2 en préparation ou pas?
3: La suite. Essayer, hein.
1: La mouche 2, hein. Non, elle doit ressusciter.
3: Il y a une suite, il faut qu'elle revienne.
1: Il faut qu'elle revienne, non, c'est pas
3: normal. Je demande qu'elle revienne.
1: En été, tu te rappelles les petites mouchettes qui venaient? T'inquiète, elle arrive. Ah, t'as compris. Merci beaucoup. Christine a fini.
0: You. Shooter, un dernier mot.
4: Ah, big up, big up. Je suis content d'être ici et c'est mon premier jour et j'espère pas le dernier. Donc voilà.
0: Respect. Despina, t'as vu, Despina, c'est le dernier jour, tu vas aussi. Aujourd'hui, il faut vraiment que tu lâches un mot quand même. Un mot, un seul mot, un seul mot. Un seul.
1: Dis force.
0: Un seul.
5: Mais moi, je suis très contente quand je vous vois comme ça. Que je vous vois, que vous vous amusez, que vous trouvez des choses, que vous vivez. Vous vivez. Et vous vivez comme être humain. Et c'est très beau, je vous remercie beaucoup pour votre générosité.
1: Tu sais, franchement, Despina, s'il n'y avait pas toi, Ben, on n'aurait pas ce cours de radio.
0: Est-ce que vous avez ressenti l'émotion dans sa voix?
1: Bien sûr.
0: Est-ce que vous avez ressenti ça? Waouh!
5: Mais oui,
2: dans la voix, dans les yeux, dans le visage.
0: Ouais, parce que, cher auditeur, nous, on voit. Nous, en plus de la voix, on a le visuel. Wow. Mais
2: c'est pas pour rien que je les appelle des êtres de lumière, franchement.
0: Tu veux nous faire pleurer, c'est pas bien. On est des détenus, t'as vu, on a un rôle à tenir.
1: Voilà.
0: On a une image à tenir ici.

0: on est des durs, hein. On est des durs, hein.
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0: Toi, j'aime trop, toi. Après, toi, j'aime trop. Non, ça, j'ai aimé, ça. Ça, j'ai aimé, ça, par contre. Non. Non, franchement, merci pour tout. Et voilà, on est là depuis deux ans et on sera là encore plus.
2: C'était le G, bisous.
0: Franchement, le G vous dit ça parce que plus jamais il va revenir, comme ça vous savez. Donc, hein, le G, bisous.
2: Non, c'est parce que je ne l'avais pas fait depuis très longtemps.
0: Ah, le bâtard.
2: Ah, Radio Bruce, je peux même pas le faire. Bye bye. Bisous.

0: Une réalisation de
1: Georgia Caucas
0: et Krusty
1: Shooter.
0: Le G. Aïe aïe aïe.
2: Fauzi
3: Samir avec Ben et Despina.
4: Ben et Despina, une production du Xara ASBL.
0: Aïe aïe aïe.
4: En partenariat
0: avec
4: la FAMD.
3: FAMD.
0: Avec le soutien
4: de la Fédération Wallonie-Bruxelles. Bye bye.

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Salut les beatniks, bienvenue dans Note Négative, votre rendez-vous avec le rock et avec l'électro. Et bien voilà, j'espère que vous êtes en pleine forme pour ce moment que nous allons passer ensemble. Donc voilà, 2 heures rock et électro, c'est comme ça chaque semaine, ou normalement en tout cas c'est comme ça chaque semaine. Vous avez la possibilité de nous entendre soit le mardi à 18h, 18-20h, soit le jeudi, et là on est plutôt dans la tranche 21-23h. L'une est la rediffusion de l'autre. Parfois, c'est celle du mardi qui est la première. Parfois, c'est celle du jeudi qui est la première. Et on fait comme ça, on mêle les diffusions. Et logiquement, vous n'entendez pas deux fois la même chose si vous nous écoutez tous les mardis ou tous les jeudis. Voilà, voilà. Bon, ben, ça, c'est la petite mise en bouche. Et puis, en parlant de mise en bouche, on va commencer avec un premier titre qui vous donne un petit aperçu de ce à quoi peut ressembler l'émission. Mais on part dans tellement de directions différentes dans cette grande affiche, cette grande étiquette plutôt rock et électroc. On passe parfois du métal très violent, on va parfois vers des choses très très punk, on va dire des choses très électroniques, industrielles. Voilà, vous verrez un petit peu de tout dans ce programme. Et puis aujourd'hui on a commencé avec ce côté un peu plus justement rock gothique industriel avec ce morceau Cold Blue Fire. Le groupe lui c'était The Normal. On était en Suède avec eux. Et puis, je vous propose de partir dans un petit instant avec un groupe britannique. On en parle dans un tout petit instant. Je vais juste vous dire le sommaire. On a quand même un petit sommaire aujourd'hui. On vous parlera de l'un ou l'autre festival ou 2, 3, 4, 5, 6. On verra un petit peu. on essaie de changer un petit peu la formule par rapport aux années précédentes. Donc, pendant à peu près un mois, on va être super focus sur les festivals. Mais on va essayer de aussi d'être un peu moins festival durant l'été, les mois d'été. On

On reparlera évidemment un peu plus tard. Bon, mais là pour l'instant, je vous le disais, on va continuer avec un projet britannique. Donc, il s'agit de The Mission. The Mission, c'est le projet de Wayne Hussey et de sa bande. Wayne Hussey, donc, qui est connu aussi pour avoir été auprès de Sisters of Mercy, donc le guitariste des Sisters of Mercy enfin, à la période 1983 jusqu'à 1985, et puis ensuite il a créé The Mission. Wayne Hussey, donc on va le retrouver parce qu'il fêtait son anniversaire il y a quelques jours. Il vient d'avoir 68 ans, c'était le 26 mai pour être exact. Donc voilà, je me disais que ça pouvait être sympa d'écouter justement un titre de The Mission. Et ce que je vous propose d'écouter là maintenant, eh bien c'est un morceau qui s'appelle, je reprends ici, ce sera le. Non, je prends ici plutôt. Il s'appelle Tyranny of Secrets. C'était sur l'album Another Fall from Grace de The Mission. Not only négative, c'est Christophe avec vous. Très très bonne soirée à vous.

Je vais vous parler de Guinzou parce qu'en plus d'avoir un album qui sort maintenant, et eh bien malheureusement, ils devaient faire quelques tournées, quelques concerts, et malheureusement donc ils doivent annuler une série de dates parce que eh bien le leader, hein, John, a eu un accident de vélo, figurez-vous. Il a fait connaissance de très près avec le bitume, et donc voilà, il a eu 15 agrafes de fractures. Plein d'égratignures. Donc voilà, malheureusement les médecins, lui il aimerait bien faire les concerts, mais les médecins lui disent qu'il est complètement, enfin que ce serait complètement fou et irresponsable de le faire. Donc ils doivent annuler en fait les premières, enfin les prochains shows, donc ceux du 28 mai, ancienne Belgique, l'ancienne Belgique le 5, que je vais vous proposer quand même d'écouter ici avec un titre donc qui date d'il y a une bonne quinzaine d'années. Ce sera le titre Mirror Mirror. Voilà, donc pour reprendre directement un petit morceau de Guinzou, mais qui de l'époque, voilà, parce que moi j'ai pas encore écouté le nouvel album, donc je peux absolument rien vous en dire. Mais voilà, on va donc écouter ceci, et puis ensuite on poursuivra avec quelques nouveautés, quelques titres un peu plus anciens aussi. Il y aura un petit peu de tout aujourd'hui dans cette émission, et puis je vous rappelle qu'on vous parlera un petit peu des festivals de cet été. Donc tout ça suit. Voici Guinzou avec le morceau Mirror Mirror. J'ai failli dire Guinzou Guinzou. Bon voilà, c'est parti. Not Only Negative.

Sympathique petit voyage en Belgique ici, hein, avec d'abord le projet Guinzou, je vous ai dit. Donc Guinzou qui doit annuler les prochaines dates de concert, malheureusement, suite à un accident de vélo, comme on dit, bah, quand ça veut pas, ça veut pas. Et puis ensuite, je vous ai proposé de retrouver deux productions plutôt néerlandophones, flamandes, hein, pas dans le sens où ils chantaient en néerlandais. D'abord, les Intergalactic Lovers, il y a déjà bien longtemps, c'était en 2018 qu'était sorti ce morceau Talk Talk. Et puis, à l'instant, quelque chose de bien plus récent, Yera, qu'on retrouvait avec Do It Again. Donc là, on était au début de cette année, c'est sorti au mois de février. Il faisait un peu plus frais quand même que maintenant. Et puis, ils ont un nouveau single qui sort demain. Encore une fois, pour ceux qui nous écoutent en direct, ce sera une reprise, la première reprise qu'ils font, avec un enregistrement, etc. C'est Mad About You, donc vous aurez la possibilité de l'entendre à partir de demain, le classique de Hooverphonic, repris donc par ce projet Yera, groupe belge alternatif, comme vous l'avez entendu, avec un mélange parfois heavy rock, punk, new wave, les influences des années 80-90, etc. En tout cas, ils avaient eu un premier album en 2023, et ça avait pas mal fonctionné pour eux, donc on leur souhaite beaucoup de succès avec ce qui pourrait suivre, bien entendu, le groupe belge Yera, qui sera en concert à Louvain, à Leuven, le 21 juillet. C'est le prochain concert annoncé pour eux. Allez, je vous propose ici donc de changer. On va passer à autre chose. Et puis, j'avais envie ici de vous lancer vers un projet qui s'appelle Chrysalide. On va les retrouver avec aussi quelque chose de 2018. C'est un peu un hasard, mais voilà. In You Is The Future, la version démo de ce titre qu'on pouvait retrouver sur une compilation, la compilation du Maschinenfest 2018. Donc, Chrysalide, je vous propose de les retrouver maintenant et puis vous allez voir, on va encore se balader avec de très très chouettes choses dans cette émission Not Only Negative.

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Voilà, ben encore quelque chose, une petite Christopher. Je ne sais pas ce que vous en pensez, mais c'est le truc, encore une fois, on dit, mais est-ce que ça rentre vraiment dans le cadre de l'émission? Est-ce qu'il y a vraiment l'esprit rock derrière? Est-ce qu'il y a quelque chose d'industriel, par exemple? Enfin, je ne sais pas, mais en tout cas, moi, ça m'a parlé. J'aime beaucoup, mais j'aime de base beaucoup quand on mélange différentes choses. C'était évidemment bien le cas ici. Donc, l'artiste s'appelle Valfi, V-A-L-F-I. Et puis, ben, ce morceau donc s'appelle Elsie Hasht. Ça vient de sortir au mois d'avril chez Bounce, donc le label Bounce, un label qui est en fait basé à Istanbul, même si le projet de base Valfi est berlinois. Et donc voilà, vous avez entendu, on mélange les percus un peu jungle, et puis le langage mélodique de la musique arabe. Voilà, donc très franchement, je l'ai écouté quelques fois, je me suis dit, qu'est-ce que je fais? Je mets dans notre tonne négative ou pas? J'aime bien, j'aime beaucoup, j'ai envie de promouvoir, alors pourquoi est-ce qu'on ne le mettrait pas? Donc c'est ce que j'ai fait, et franchement ça se marie encore pas trop mal, je trouve, dans cette programmation qui aujourd'hui est assez éclectique, hein. On était resté tout à l'heure avec Chrysalide et le morceau In You Is The Future, version démo de ce titre d'ailleurs, et puis entre les deux il y avait eu Archive avec un extrait de leur dernier album Glass Minds, et le morceau qu'on a écouté s'appelait Heads Are Gonna Roll. Archive qui nous a fait un très chouette concert à Serein, hein, à l'OM, il y a quelques mois, un concert généreux. Voilà, je ne sais plus combien de temps ils ont joué, mais c'était plus de 2 heures, je pense que c'était 2h20 de mémoire. Et donc voilà, avec plein de titres, évidemment pas assez, pas tous ceux qu'on voudrait, etc., etc. Mais il y en avait en tout cas beaucoup, et quelques-uns évidemment du dernier album que je peux vous conseiller. Autant le précédent Call to Arms and Angels, on l'a recommencé, celle-là, A Call to Arms and Angels, comme ça c'est bien mieux, m'avait un petit peu laissé plus dubitatif, hein, c'est pas celui qui m'a le plus bouleversé. Par contre, je trouve qu'avec Glass Minds, il y a quelque chose, il y a un peu un mélange de différentes aires d'archives, notamment celle avec un MC qui vient rapper, et ça c'est quand même pas mal du tout. Si vous voulez le nom de cet MC, pour l'instant c'est Jimmy Collins qui travaille avec le collectif Archive, aussi bien en studio que sur les tournées. Voilà, personnellement j'avais sympathisé avec l'un des MC précédents, Roscoe John, qui était sur l'album Londinium notamment, et puis qui était revenu également du temps de l'album comment s'appelle-t-il, je vois la tête, Controlling Crowds, voilà. Mais ici donc ils ont un nouveau MC qui vient rapper avec eux sur certains titres, c'est donc Jimmy Collins. Voilà. Bon, alors pour la suite, on va encore écouter de la musique qui pousse la barrière un petit peu plus loin. On va commencer ici avec Ecstasphere. J'avais adoré découvrir son univers. J'avais d'abord écouté 2-3 titres, puis je l'ai vu en live. La dame est très, enfin, vraiment super chouette à voir en live. Ça nous sort un peu du cadre aussi de la personne qui est un peu fixe derrière ou qui s'acharne derrière ses petites machines. Ici, si je me souviens bien, à un moment, elle prend une guitare aussi pour s'accompagner. Enfin voilà, c'était assez sympa. Donc, Ecstasphere, elle appartient quand même à la grande famille de la musique électronique industrielle, mais avec quelque chose à découvrir en plus peut-être. Donc on va écouter Ecstasphere avec ce morceau Displaced Desires qui ouvrait son opus Transgressions Documenting Decay. Et puis bien, on vous parlera du Bunker Noise, parce qu'en fait moi je l'ai découverte à travers ce festival Bunker Noise, et la prochaine édition approche, donc voilà, on va en parler dans un petit instant. Voici Ecstasphere donc avec ce morceau Displaced Desires. C'est parti tout doucement, vous entendez, ça monte derrière ma voix, il y a une intro, et puis voilà, le morceau prendra ses quartiers. Not only négative, on approche déjà de la moitié de l'émission, malheureusement. Ça passe très très vite, évidemment. Toujours quand on s'amuse. Allez, je me tais, comme ça vous pouvez profiter de la musique et de cet univers bien particulier.

Ben voilà, donc c'est ce qu'on écoutait ici, hein, Ecstasphere avec le morceau Displaced Desires. Je sais pas ce que vous en pensez, moi en tout cas ça m'a beaucoup plu, ça me plaît toujours autant, même si on est, je sais pas, 9 ans plus tard, probablement que le moment où je l'ai découverte, je vais faire une petite recherche, j'ai oublié de le faire, tiens, pendant que le morceau passait, mais c'est vrai que maintenant qu'en parlant, je me dis qu'effectivement, ça m'interpelle, donc voilà, je regarde ici, Bunker Noise, c'était durant le cinquième du nom en 2018. En 2018, donc c'était il y a 8 ans que j'ai pu l'avoir. Bon, ben voilà. Donc, je vous disais, donc, le Bunker Noise numéro 5, et puis ben, ici, on est évidemment quelques années plus tard, on est au numéro 11, Bunker Noise 11, qui aura lieu le 13 juin à Aix-la-Chapelle. Donc, c'est juste de l'autre côté de la frontière belge, germano-belge ou belgo-allemand. en tout cas, c'est assez facile d'accès en voiture. Et puis, si vous allez en train, vous pouvez y aller en train. Pour revenir, c'est un peu plus compliqué, mais vous trouvez éventuellement un logement sur place. Mais c'est vraiment, vraiment à, je sais pas moi, à 200 mètres de la gare, c'est une rue plus loin, quelque chose comme ça. C'est, si vous longez les voies du chemin de fer, vous passez à côté de la salle. Donc vraiment, c'est vraiment facile d'accès. Et donc, je vous propose d'écouter l'un ou l'autre artiste qui sera à l'affiche de ce Bunker Noise, donc le 13 juin à Aix-la-Chapelle. Et pour commencer, on va écouter Hypnoskull, qu'on va retrouver ici, avec un morceau qui s'appelle Volgogradsky Prospect, voilà, quelque chose dans le genre. On est toujours en 2018, je ne sais pas aujourd'hui, il y a l'année 2018 qui revient régulièrement dans la programmation. C'est un peu le hasard, mais c'est même totalement le hasard. Mais voilà. Allez, c'est parti. Hypnoskull, qui sera donc la tête d'affiche, du Bunker Noise 11 à Aix-la-Chapelle le 13 juin. C'est parti.

Eh bien voilà, sympa aussi hein, tout ça. Enfin moi j'aime bien, donc ça tombe bien. C'est mon émission et je passe un petit peu ce qui me plaît, donc voilà. On écoutait d'abord donc Hypnoskull avec le morceau Volgogradsky Prospect. Ensuite Heimstadt Hypotage avec Nemesis et à l'instant 16 Pat Noise Terrorist et ce morceau Evilment. Bah voilà, donc trois projets qui seront à l'affiche du mini festival Bunker Noise. Donc c'est une soirée, quatre groupes en fait. Il y en a un que je n'ai pas diffusé parce que je ne le connais pas tout simplement, j'ai pas vraiment trouvé beaucoup d'informations dessus, c'est DKE. Donc voilà, ces quatre projets seront présents le 13 juin à la AZ de Aachen. AZ de Aachen, donc c'est, je crois que c'est Alternative Zentrum, de mémoire, c'est ça. Voilà, donc au niveau des informations, les portes s'ouvrent à 20h. Le premier concert, c'est à 20h30. Donc tout ça, c'est du live, hein, c'est pas de DJ sets. Et puis au niveau du prix, alors c'est plus aussi bon marché qu'à l'époque, mais tout a augmenté. Et franchement, quand je vais vous dire les prix, vous allez dire, effectivement, c'est pas mal du tout. Vous avez droit à ces 4 groupes pour 17€. 13 si vous êtes membre du AZ Aachen, mais ça j'imagine que c'est encore plus rare. Mais voilà, donc si ça vous intéresse, c'est 17€. Et puis il y a une page, un Facebook, facebook.com/bunkernoise.official, bunkernoise.official pour retrouver toutes les informations. C'est co-organisé par Udo Wiesmann du label Hans Productions qui co-organise d'autres festivals, notamment celui dont on vous parle régulièrement qui s'appelle Forms of Hands. Voilà, bah donc c'est ça et c'est le festival qu'ils organisent le plus proche de chez nous. Donc voilà, effectivement, avec la chapelle, on y est en une heure et demie à peu près, je pense, depuis Bruxelles en voiture. Et vous aurez donc l'occasion de faire votre petit marché aussi. Eh oui, parce qu'il y a ça aussi au Bunker Noise. Eh bien, vous avez la possibilité de revenir avec plein de disques achetés sur place, des textiles, enfin un peu de tout. Et puis, c'est très sympa. Ça me fait beaucoup penser à l'ambiance qu'on peut retrouver dans un magasin 4. Alors, nouveau, je n'y suis pas encore allé, mais dans les anciens, principalement, peut-être même le premier historique pour lequel j'ai toujours cette petite nostalgie, magasin 4-esque. Mais on est vraiment dans cette idée-là. Bon, allez, donc ça c'était pour vous parler du Bunker Noise le 13. Et puis on reste le 13, mais avec un festival totalement différent. On va faire un tour du côté d'Anvers, hein, la banlieue anversoise, et le festival OLT Rivierenhof. Et je vais vous proposer de retrouver un groupe bien connu, effectivement, qui s'appelle Garbage. Donc voilà, on va retrouver Garbage avec un morceau extrait de leur album de 1998 qui s'appelait Version 2.0. J'ai vu des critiques de leur passage ici, à Paris tout récemment. Donc visiblement, c'est vraiment la claque, allez voir. Et puis en plus, il reste encore quelques places, c'est la première chose. Moi, j'avais directement pris mes places, je pense, au premier jour où j'avais vu que c'était en vente. Et puis visiblement, assez curieusement, mais ce n'est pas encore sold out. Le lieu, le Rivierenhof, c'est vraiment un très très beau lieu. C'est un parc avec une sorte de théâtre de verdure comme ça et tout ça. Il y a un endroit un peu couvert pour faire bar, mais pour le reste, les concerts se passent en extérieur. C'est un beau domaine. Et donc voilà, je pense, je ne peux que vous conseiller d'aller faire un tour du côté de ce festival, hein, Open Luck Theater Rivierenhof. Et on va écouter donc Garbage avec un morceau qui s'appelle Push It pour commencer l'illustration de ce festival.

Garbage donc ici avec ce morceau Push It sur leur album version 2.0 voilà pour Garbage qui sera donc je vous le rappelle en concert du côté d'Anvers au OLT hein, Open Luft Theater Rivierenhof. Alors c'est un festival en tout cas qui a lieu sur surtout l'été c'est l'un de ceux-là avec voilà plein de choses qui se succéderont dans des styles différents. Je vais vous faire un tout petit aperçu de quelques-uns des projets qui y seront. Donc vous pourrez voir Father John Misty le 10 juin, c'est par ça qu'on commence. Il y aura également Ben Howard, Garbage donc le 13 juin, le samedi. Il y aura The Beaches, il y aura également les Black Crowes. Là, attention pour les Black Crowes, ce sont les derniers tickets qui sont en vente. Donc voilà, ce sera pour le 28 juin, dimanche. Le mardi 30 juin, il y a LP. Il y aura également peut-être les Counting Crows avec Amy Dark le 11 juillet. Vous aurez aussi la possibilité de voir Ao, Echt et Lander et Adrian le 19 juillet. Et puis Amenra le 22 et 23 juillet. Là, il y a une liste d'attente parce que les tickets sont déjà partis. Opeth, qu'on va écouter dans un instant. Là, on est aussi dans les derniers tickets. Opeth qui joueront le 30 juillet. Et puis, il y aura également Quad Long qu'on passe ici au mois d'août. Alors, avec peut-être dans notre style musical Goose que je vous passe de temps en temps. Là, c'est donc le 12 et le 13 août. Les deux shows sont encore avec des tickets apparemment. On aura la possibilité également de voir Thundercat le 18 août. Le 20 août, il y aura Nordcap et The Men's avec, là pour l'instant, une liste d'attente qui est ouverte parce que c'est déjà complet. Et puis, Wilco viendront les 25 et 26 août. Le 27 et 28 et 29 août, il y aura Sylvie Kreusch et puis Dressed Like Boys joueront le 5 septembre, je dis bien. Et voilà, je pense qu'il reste encore une petite page ici, oui, de Water Boys avec Steve Earle, Fisherman's Blues Review. Ce sera pour le 11 septembre et le festival se terminera le 13 septembre, avec du rap. Donc voilà, pour le OLT Open Luft Theater Rivierenhof, vous retrouvez des informations sur oltrivierenhof.be et vous retrouverez donc toutes les informations, notamment aussi ce qui est à savoir sur la venue de Opeth le 30 juillet. Les tickets sont à 64,5 €, le prix de base, et ça commencera à 19h. Voilà, et bien si ça vous intéresse, je vous propose d'écouter ici Opeth avec ce morceau qui s'appelle To Bid You Farewell. C'est dans le cadre du le morceau que je vous passe, c'est le 2023 Abbey Road Remaster de ce morceau To Bid You Farewell. Et puis on passera à un autre festival juste après.

Voilà, on était dans une partie un peu plus métal ici, hein, avec d'abord Opeth, je vous avais dit, avec ce morceau To Bid You Farewell, une version revue, un petit peu remasterisée en tout cas, à Abbey Road en 2023. Et à l'instant, Epica avec un souvenir, Martyr of the Free World. Là, on était sur l'album Design Your Universe du groupe belgo-hollandais Epica. Je regarde parce que c'est vrai qu'on a passé tellement de titres de 2018. Je regarde un petit peu quand est-ce qu'était sorti celui-ci, en 2009, oui, effectivement, j'avais bien l'impression que c'était beaucoup plus ancien, mais voilà. Donc, Epica, qui seront à l'affiche d'un autre festival, donc le premier OPS, c'était pour le Open Luft Theater Rivierenhof. Epica, c'est pour Live is Life, avec un jour métal qui est le lundi 29 juin, et donc vous aurez l'occasion de voir ce jour-là, eh bien, Fleddy Mercury à 14h30, ensuite il y aura Doro à 15h45, Testament à 17h15, Epica joueront de 19h à 20h, et puis Iron Maiden joueront de 21h à 23h10. Donc voilà, journée très très métal pour le festival Live is Live. Alors attention, hein, j'entends dire parfois que c'est un nouveau festival, pas du tout, hein. Enfin c'est pas un vieux festival, mais c'est un festival qui a déjà eu quelques éditions. Ce qu'il y a, c'est que l'année passée, il n'a pas eu lieu, ils ont pris une année pour se refaire. Je sais pas exactement quoi, si c'était une question de budget, une question de disponibilité, une question de burnout, je n'en sais rien du tout, du tout, du tout. En tout cas, ils ont eu besoin de ne pas l'organiser pendant une année avant de repartir ici avec cette affiche. Donc, 27, 28 et 29 juin. Le 29 juin, c'est ce que je viens de vous dire. Le samedi 27, bah, c'est Robbie Williams, les Sugar Babes, Susan and Freak, et puis quelques artistes comme Ozark Henry, et puis certains que je ne connais même pas. Et puis, le dimanche 28 juin, c'est Nick Cave and the Bad Seeds, c'est également Licky Lee, Johnny Marr, qui viendra, Benjamin Clementine également, ou Anna von Hauswolf ou encore Das Pop. Donc voilà, je vous propose d'écouter ici un petit morceau de Johnny Marr, et puis on reviendra avec le

voilà, ici, c'était Johnny Marr qu'on écoutait avec le morceau The Tracers, encore en 2018, décidément, sur l'album Call the Comet. Voilà, donc Johnny Marr en concert au Live is Live, au Middenwaver Park à Anvers aussi. Donc, on reste dans la banlieue d'Anvers et ce sera le 28 juin. Pour la suite, eh bien, je propose de nous intéresser au Grass Pop. Alors, Grass Pop, c'est impossible de vous dire tout le monde qui viendra. Sachez qu'il y aura, par exemple, Accept, Day to Remember, Alice Cooper, Alter Bridge. Il y aura également Anthrax Architects. Il y aura Avatar, Baby Metal, Bad Omens, Bark. Il y aura également Black Label Society, Bring Me the Horizon, Bury Tomorrow, Les Cavalera, Chaos AD. Il y aura Catch Your Breath, Carpenter Brut, il y aura Cradle of Filth, Cult of Luna, Danko Jones, Deftones, il y aura également Decapitated, Def Leppard, il y aura Drowning Pool, Dying Wish, Elder, Electric Callboy, également Europe, il y aura Evergrey, Extreme, Faithtooth, Feuerschwanz, Freddie Mercury, Foreigner, il y aura également Guerrilla, il y aura Gatecreeper, il y aura Harakiri for the Sky, Hollywood Undead, il y aura également Holder, il y aura Infected Rain, John Coffey, Cadaver. On aura également l'occasion de voir Kublai Khan, Texas, Lacuna Coil, il y aura Leprous, il y aura Life of Agony, Limp Bizkit, il y aura également Lionheart et Mammoth, par exemple. Voilà, on va s'interrompre ici et puis je vous retrouve de l'autre côté pour la deuxième partie de cette affiche et puis pour se dire au revoir également. Allez, c'est parti tout de suite avec Harakiri for the Sky, le groupe autrichien.

Voilà, en cette fin d'émission, eh bien, on s'intéresse un peu au Grasspop Metal Meeting. Et puis, bah, voilà, on était resté tout à l'heure dans la lecture de l'affiche, à la lettre M. Juste une petite parenthèse, donc c'est les 18, 19, 20 et 21 juin à Dessol, comme ça c'est dit. Pour la suite, donc, bah, je vous prends encore quelques groupes qui sont à l'affiche. Il y aura Mammoth, il y aura Manta, il y aura Mastodon, Megadeth, Moonspell, il y aura quoi donc encore, Orancy Pazuzu, il y aura Orden Hogan, POD, Pennywise, il y aura Possessed, il y aura President, Primal Fear, Queensryche, Quicksand, il y aura également Sabaton, Septic Flesh, Sepultura, Set It Off, les Sex Pistols avec Frank Carter, il y aura également Six Feet Under, on aura quoi donc, Snot, Sonata Arctica, également Static X, Solstafir, Terrorizer, Tesseract, The Dillinger Escape Plan, oui, le retour de Dillinger Escape Plan. Il y aura également The Funeral Portrait, The Gathering, que j'ai pu voir à Esch-sur-Alzette dimanche. C'était sympa. C'est toujours sympa de voir des groupes qui prennent plaisir à jouer. Il y aura également The Offspring, il y aura The Plot in You, il y aura Tom Morello, Trigger Finger, Trivium, Wada, Ultimate Odzi, Uncle Acid and the Deadbeats, Venom, Vicious Rumors, Volbeat, We Came as Romans, Windrose, Within Temptation, Wolves in the Throne Room et Zetra. Voilà, bah, tout ça c'est donc au Grasspop Metal Meeting à Dessol. Je vous rappelle la date, les dates, ce sera les 18, 19, 20 et 21 juin 2026. Donc on se dit au revoir et si on se donne rendez-vous la semaine prochaine pour une nouvelle édition de Note Négative. Au mois de juin, eh bien, on continuera pas mal à vous parler de festivals et de grands rassemblements de concerts comme la fête de la musique par exemple. Et ben voilà, on va terminer cette émission avec The Dillinger Escape Plan pour se dire au revoir. On se retrouve tout bientôt donc sur Radio Air Libre 87.7 FM, mais également en DAB+ sur le blog bruxellois. On se retrouve également sur radioairlibre.net pour le streaming et également pour les podcasts. Ciao, ciao, et c'était Christophe pour Note Négative.

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0: Meurtre pour mémoire de Didier Denynx.
1: Le lendemain, ma première visite me conduisit à l'île de la Cité. Je montrai mon ordre de mission à 5 ou 6 reprises avant de pouvoir accéder au fichier central. Les recherches demandèrent 1 heure. On m'appela au guichet avant de me remettre une fiche brune.
2: Grand A, fichier alphabétique, Bernard Thirault, inconnu. Grand B, fichier d'arrondissement, 5 rue Notre-Dame de Bonne-Nouvelle, Paris 2e, personne fichée, premièrement Alfred Douret, deuxièmement Jean Valette, troisièmement Roger Thirault, quatrièmement Françoise Tissot.
1: Je remplis un second questionnaire au nom de Roger Thirault et le remis à l'employé. Il se contenta d'un rapide aller-retour, puis écrivit directement les renseignements devant moi.
2: Grand A, fichier alphabétique, Roger Thirault, professeur d'histoire au lycée Lamartine, né le 17 juillet 1929 à Drancy. Seine, décédé le 17 octobre 1961 lors des émeutes FLN à Paris. Élément européen, probablement lié au mouvement terroriste algérien.
1: Le service de l'état civil de la mairie de Paris me confirma qu'il s'agissait bien du père de Bernard Thirault. Je filai aux renseignements généraux. Un collègue, avec lequel j'étudiais à la fac de Strasbourg, avait pris la direction de la section identification. Coup de chance, il était dans son bureau, plongé dans les rondeurs glacées d'un magazine pour hommes modernes.
2: Salut Delbois, on s'embête pas au RG. C'est le patron qui vous paie l'abonnement ?
3: Cadin, quelle surprise ! Je te croyais à Toulouse ? Qu'est-ce que tu viens manigancer dans le quartier ?
2: Oh, rien de compromettant, rassure-toi, je travaille sur une affaire de meurtre. Un Parisien qui est venu se faire descendre à 2 pas de mon commissariat. Ça me vaut 8 jours à Paris au frais de la princesse. Et toi, ça marche ?
3: Moyen. On épure les fichiers, il faut refiler tout ce qui touche de près ou de loin au terrorisme, au nouveau service qu'ils ont créé au ministère. Depuis 2 mois, je fais que ça. Fini les enquêtes de terrain, ils m'ont transformé en employé de bureau.
1: Il se leva et déplia sa longue silhouette. Le manque d'entraînement était visible de profil. Un bourrelet de graisse ceinturait sa taille et étendait le tissu de sa chemise d'été. Il avait toujours ce teint jaune des gens qui ne supportent pas l'alcool mais ne parviennent pas à s'en passer. En 5 ans, il avait perdu la majeure partie de ses cheveux. La calvitie butait sur une mince bande qui prenait naissance au-dessus de chaque oreille pour s'élargir sur la nuque. Il avait gardé le goût des vêtements nets, bien que la modicité de son traitement le conduisit à fidéliser ses achats aux 3 Suisses, plutôt que chez Cardin.
3: Si c'est pas pour le boulot, tu viens me rendre visite comme ça, en souvenir du bon vieux temps ? Pourtant, je me rappelle qu'on n'était pas souvent du même avis, tous les deux.
2: Oh, on s'est jamais battus ensemble. En fait, j'aurais besoin que tu me rendes carte sur une histoire qui date de plus de 20 ans, d'octobre 1961, pour être précis.
3: Qu'est-ce que ça vient faire dans ton enquête ?
2: Le père du gars assassiné à Toulouse est mort lors des émeutes algériennes du 17 octobre 1961. J'ai appris ça au fichier. C'est peut-être une piste valable. Tu as déjà entendu parler des porteurs de valises, ces Européens qui ramassaient l'argent pour le compte du FLN et qu'ils faisaient transiter en Suisse.
3: Mmh, oui, bien sûr. Le réseau Janson et tout le tremblement. Dans la maison, il y a encore 2 ou 3 ancêtres qui ont suivi l'affaire de bout en bout. Toutes les filières ont arrêté de fonctionner en juillet 62, au moment de l'indépendance. Dossiers sont classés, enterrés. Je crois même que tous les Français condamnés pour avoir aidé le FLN sont amnistiés. Faut pas ce que tu espères trouver de ce côté-là, sinon des emmerdements.
2: Supposons que le père Thirault se soit mouillé dans la combine des valises du fric du FLN. Sa liquidation en octobre 61 peut être l'œuvre de Barbouze chargée de nettoyer le paysage politique. En ce temps-là, on n'appréciait pas beaucoup les Français qui passaient de l'autre côté.
3: Ouais, tu vas un peu loin, Cadin. Tu te rends compte de ce que tu racontes ?
2: Oui, tout à fait. Au début, il y a eu quelques procès, mais le résultat était contraire. Ça leur faisait de la publicité à bon compte et les transformait en martyrs. Tu ne vas pas me dire qu'en travaillant dans ce service, tu ignores ces petits détails. Ils ont toujours pratiqué de cette manière. Ben, pour liquider l'OAS également, c'est un ancien préfet de Seine-Saint-Denis qui dirigeait les commandos gaullistes. Enfin, il n'y a pas que l'hypothèse des barbouzes. Je n'exclus pas l'idée que le FLN se soit chargé du travail. Par exemple, en représailles contre la disparition d'un colis ou pour punir un convoyeur trop bavard. Je dirais même que cette explication me paraît plus satisfaisante. car elle a l'avantage de faire le lien avec le meurtre du fils. Imagine qu'en fourrant le nez dans les affaires de son père, il a découvert une partie du trésor de guerre du FLN.
3: Bon, tout à l'heure, en entrant, tu te foutais de moi parce que je jetais un coup d'œil sur un bouquin de cul. Alors, toi, tu préfères le roman feuilleton. Il est planqué où, ton trésor de guerre? Dans une salle secrète du Capitole?
2: À Toulouse, peut-être. C'est une des villes qui compte le plus grand nombre de rapatriés d'Algérie et de gens susceptibles de vivre dans le passé. Ça vaut le coup de vérifier. Je te demande qu'une chose, c'est sortir le dossier Roger Thiraud pour me permettre d'en prendre connaissance.
3: Je vais voir ce qu'il est possible de faire pour toi. Allô, Gerbet? C'est Dalbois de l'identification. J'ai besoin de me faire une idée sur les porteurs de valises. Il est possible que certains d'entre eux se soient reconvertis dans les réseaux terroristes. Tu dois avoir une synthèse sous le coude. Pendant que je te tiens, ajoute donc le dossier Roger Thiraud, un mec du FLN, un Européen décédé lors des manifestations algériennes d'octobre 61. Merci, Gerbet. T'auras tout dans un quart d'heure. Sinon, t'es marié?
2: Non, j'ai pas le temps de m'habituer à un coin que je suis déjà muté. Je vais voir à Toulouse. Et toi?
3: Ça se voit pas? T'auras bien un moment pour faire connaissance avec Gisèle. C'est une excellente cuisinière. Demain soir, par exemple. Je m'arrangerai pour faire garder les deux mômes par la belle-mère.
1: J'acceptais afin de ménager mes intérêts. Au moins, je n'aurais pas à me forcer pour amuser les gosses. Un collègue de Dalbois, Gerbet très certainement, pénétra dans la pièce et déposa un volumineux dossier sur le bureau.
4: Tiens, Dalbois, voilà. C'est tout ce que nous avons sur le réseau d'aide aux Fellouzes. T'es peut-être sur du sérieux. Plusieurs noms sont en rouge sur les listings du terrorisme. On les ressort une à deux fois par an. Surtout ceux qui gravitaient autour de Burdiel. Mais je te préviens, ce sont de très gros poissons. On n'a jamais réussi à prouver quoi que ce soit. On se contente de recoupements, de coïncidences. Ensuite, c'est le brouillard. Même quand Burdiel s'est fait descendre par le groupe Honneur et Police, on n'a rien trouvé sur son compte.
2: Salut.
3: C'est un ami, l'inspecteur Cadin. Il enquête sur une vague histoire de meurtre à Toulouse. Il profite de son passage à Paris pour faire signe aux vieux copains. Tu peux continuer, Gerbet, nous sommes entre nous.
4: Si tu mets ton nez là-dedans, sois prudent. Ils ont exécuté Burdiel à la suite d'une intox de nos services.
3: Ok. Je marcherai sur des œufs. Et le dossier Thiraud?
4: Je me demande bien ce que tu peux vouloir à ce type. On peut résumer sa vie en deux lignes.
3: Non, mais je me fous de sa vie. Ce qui me passionne à son sujet, c'est justement sa mort. Tu me laisses cette paperasse. Je te la retourne avant ce soir.
2: Vraiment charmant, ton collègue. J'imagine des rapports plus tendus dans un service de renseignement. T'as juste à demander poliment qu'on te livre les secrets d'État à domicile et ça suit.
3: Non, il faut pas rêver. Certains se font tirer l'oreille, mais pas Gerbet. Il peut rien me refuser.
2: Et pourquoi donc?
3: Permets-moi de te tenir à la discrétion. Mon boulot consiste à savoir un maximum de choses sur un maximum de gens. En règle générale, des faits dont les principaux intéressés masquent l'existence. Suppose un instant que tu sois employé à la préfecture et que des bruits insistants mettent en doute l'intégrité morale de ta femme. Bah, par exemple, qu'elle ne dédaigne pas la compagnie de très jeunes filles.
2: C'est pas de chance, je t'ai déjà dit que je suis pas marié.
3: C'est pas le cas de Gerbet. Bon, arrêtons de parler de ces conneries. Si je continue, je vais passer pour un salaud. Voyons le pédigré de ton bonhomme, Roger Thiraud. Né le 17 janvier 1929 à Drancy, Seine. Décédé le 17 octobre 1961 à Paris, Seine. Professeur d'histoire au lycée Lamartine à Paris. Marié à Muriel Labor. Un enfant né postérieurement au décès du père, Bernard Thiraud, le 20 décembre 1961 à Paris. Domicilié 5 rue Notre-Dame de Bonne-Nouvelle, Paris 2e arrondissement. Aucune activité politique ni syndicale. Membre de la Société des gens d'histoire, son nom figure en 1954 sur une liste de signatures référencées Appel de Stockholm.
2: Et ça consistait en quoi cet appel?
3: Une pétition internationale pour l'interdiction des armes atomiques.
2: Ça venait des communistes?
3: J'étais dans le coup, mais l'appel a été signé par plus d'un million de Français. Si on se met à l'éplucher, on tombe sur la moitié des députés de l'actuelle Assemblée, majorité et opposition confondues. Il est difficile d'accorder une trop grande importance à un indice de genre. Il y a aussi la déclaration de l'Institut médico-légal. Découvert mort d'une balle dans la tête, tempe droite, à l'issue des émeutes algériennes du 17 octobre 1961. Heure probable du décès, entre 19h et 24h. Autopsie, néant. Vêtements et objets divers relevés sur le cadavre, costume 3 pièces en laine de marque Hudson, taille 42, teinte grise, rayures blanches. Chemise dite américaine bleu clair, taille 38, maillot de corps et slip blanc sans marque. Chaussures noires Woodline, ressemelées. Chaussettes de couleur noire, marque Stem. Une montre Difor en état de marche. Portefeuille contenant une carte d'identité et une carte professionnelle délivrée par l'Éducation nationale au nom de Roger Thiraud. Une facture d'un montant de 1498 nouveaux francs pour l'achat d'un téléviseur Ribet Desjardins équipé deuxième chaîne. 123 nouveaux francs liquides, un ticket de cinéma provenant du midi-minuit. Voilà. C'est tout. Il n'est pas bien bavard, ton client.
2: Non, mais je me fous totalement de savoir s'il porte des slips petit bateau ou des slips éminence. À la limite, ce qui me paraît le plus intéressant, c'est d'apprendre qu'il allait dans un ciné appelé midi-minuit. Tu connais ?
3: Ouais, une réputation. Actuellement, ils se sont reconvertis dans le porno. Mais à l'époque, c'était le rendez-vous des amateurs de fantastique. Ils programmaient des films de vampires, de sorcellerie. C'était aussi mal vu alors de fréquenter ce cinéma que de passer une soirée à Pigalle.
2: Si je m'appelais Hercule Poirot, je noterais le numéro du billet, je filerais au Centre National du Cinéma pour relever la date exacte à laquelle ce coupon a été délivré. Avec un renseignement de cet ordre, je peux savoir le titre du dernier film vu par Roger Thiraud, accessoirement L'âge de la placeuse. Qu'est-ce que je peux espérer de mieux ? Rien ? Ce dossier est incomplet, au pire il est bidon. On doit trouver des éléments plus décisifs quelque part. Cette manifestation, par exemple, je me suis vaguement renseigné, la préfecture a reconnu entre 4 et 10 morts. Enfin, ça dépend des communiqués. Le SDP, le syndicat départemental de la police, a publié un bilan qui fait état de 60 morts, vérifiés. Par contre, la Ligue des droits de l'homme... Oh. Ah oui, ben, je sais ce que tu penses de ce type d'organisation, mais dans cette affaire, leur avis en vaut bien un autre. Ils parlent de 200 morts, le soir des troubles, et autant au cours de la semaine qui a suivi. Ce que j'essaie de souligner, c'est qu'il s'agit d'une histoire importante, un oradour en plein Paris. Personne n'en sait rien, et il doit bien exister des traces d'un pareil massacre.
3: Non, je vais voir ce que je peux faire.
1: Il rappela Gerbet.
3: Yon Gerbet, je viens de jeter un œil à tes papiers, c'est maigre. Dès que t'arrives à te libérer, passe les prendre. D'ailleurs, j'ai encore une ou deux questions à éclaircir.
1: Puis à mon intention.
3: Et il rapplique tout de suite. Laisse-moi poser mes jalons et reste dans ton rôle de cousin de province. Hein, on s'y croirait. Ah, c'est tout de même extraordinaire. On ramasse un prof d'histoire sur un trottoir parisien, la tête truffée de plomb, et on prend pas la précaution de pratiquer une autopsie ? Rien ? Pas d'enquête non plus ? On ne recherche ni les causes de la mort, ni l'assassin ? On croit rêver. Alors, d'après ces papiers, personne n'a pu établir que Roger Thiraud a eu partie liée avec le FLN. Il apparaît comme un petit prof tranquille, inoffensif. Qu'est-ce que ça cache ? Il y a sûrement d'autres éléments, t'es au courant ?
4: Écoute, Dalbois, laisse tout ça tranquille. T'es le premier à remuer ces questions depuis 20 ans, ça servira à rien ni à personne d'établir qu'un professeur d'histoire renseignait une organisation subversive et que l'État français a choisi de l'abattre. Aujourd'hui, ces événements concernent deux pays, la France, l'Algérie. Les gouvernements n'ont aucun intérêt à voir ressurgir certains fantômes. La découverte du charnier de Kenchela en a administré la preuve. Des terrassiers ont mis à jour plus de 900 squelettes en construisant un stade de football dans l'Est des Aurès. Il n'y a pas eu de campagne anti-française déclenchée à cette occasion. Il a fallu que ce soit un fouille-merde de Libération qui charge du travail.
3: Attends, tu veux dire qu'il va falloir attendre la sortie de Libération pour connaître les raisons de la mort de Roger Thiraud ?
4: Non, c'est pas du tout ça. Il faut être clair, les gens actuellement au pouvoir en France ont condamné l'action de la police à l'époque, dans leur grande majorité. En exhumant le passé, le gouvernement algérien ne réussirait qu'à les braquer et à raviver des oppositions, des rancœurs. L'heure est à l'oubli, sinon au pardon.
3: Non, je te comprends pas bien, Gerbet. Si les dirigeants actuels critiquaient la police et le rôle qu'on lui faisait jouer, c'est une bonne manœuvre pour eux de ressortir le dossier et de se faire mousser au nom de la fidélité à leurs principes.
4: Pour tout avouer, l'inspection générale des services a fait une enquête en octobre 1961 sous la pression des députés et des sénateurs de l'opposition. Un peu comme Béguine avec les massacres de Sabra et Chatila. 7 juges ont été commis sous l'autorité du ministre de l'Intérieur d'alors.
3: Et le résultat ?
4: Classé sans suite. Il était établi dans les conclusions du rapport que la police parisienne avait répondu à sa mission en protégeant la capitale d'une émeute déclenchée par une organisation terroriste. Très peu de choses ont été rendues publiques. Il existe 2 volumes des travaux de cette commission et une synthèse de l'action des différents groupes d'intervention au cours de cette nuit. Un au ministère, l'autre ici dans les archives de la police nationale.
1: Dalbois se leva en souriant.
3: Eh bien, c'est celui-ci que je désire consulter.
4: C'est absolument impossible, personne n'y a accès. Seul le ministre est habilité à le faire sortir du coffre et en divulguer le contenu. Tu connais les décrets concernant la publicité des documents d'État. 50 ans de secret absolu. Il n'est pas dans mon pouvoir d'y déroger. Et certains dossiers explosifs pourriront pendant des siècles entiers avant de revoir la lumière. Vous savez tout autant que moi que les gouvernements ont besoin d'une police forte et unie. Remettre l'affaire d'octobre 1961 sur la place publique produirait l'effet inverse. On en viendrait vite à juger les décisions d'un ministre de l'Intérieur et l'action d'un préfet de police. Un tel remue-ménage provoquerait la déstabilisation d'une bonne moitié des commandements des compagnies républicaines de sécurité. Elles sont toujours sous l'autorité des mêmes officiers. Qui peut souhaiter un tel bouleversement? Certainement pas le pouvoir politique. Le gain serait ridicule en regard de la perte de confiance qu'il subirait dans l'ensemble des corps de maintien de l'ordre et dans l'armée.
3: Ce qui est appréciable avec les professionnels des renseignements généraux, c'est leur connaissance approfondie de tous les dossiers. Mais rassure-toi, Gerbet, je ne vous demanderai pas d'éventer les secrets d'État, d'autant que notre boulot consiste à les créer. Si je te comprends bien, le terrain est complètement balisé. Le moindre faux pas et je saute. Ça a le mérite de la clarté. Tu n'as vraiment aucune autre source disponible?
4: Pas de voie royale, désolé. Reste le béaba du métier. Éplucher les journaux de 1961, les tracts, les déclarations d'indicateurs. Nous en avons une bonne collection sur microfilm, plus quelques milliers de photos en provenance de l'identité judiciaire, mais rien de déterminant. Il y a eu des problèmes avec le photographe du service, un certain Marc Rosner. Il devait couvrir l'intervention des brigades spéciales. Mais il n'a jamais remis les bobines. Du moins, c'est la version officielle. Au début des années 60, la photo et le cinéma amateur n'étaient pas aussi développés qu'aujourd'hui. Nous ne disposons que de 10 ou 15 clichés réalisés par des passants. Sinon, on a formellement établi qu'une équipe de la télévision belge, la RTBF, a réalisé un film de près d'une heure. Ils étaient à Paris pour rendre compte du voyage officiel du Shah d'Iran et de Farah Diba. Mais ils ont filmé la manifestation, planquée dans leur voiture, puis dans un café. La télé belge n'a rien diffusé, c'est la seule concession qu'elle nous ait faite. Nous avons tenté de racheter les bobines sans succès. Je peux vous fournir les coordonnées des cinéastes belges et celles de Rosner.
1: Je l'interrompis.
2: Pour Marc Rosner, c'est pas la peine, j'ai eu l'occasion de le rencontrer lors d'une enquête précédente.
4: Qu'est-ce que cela signifie? C'est pas toi qui t'occupes de cette affaire? À quel titre dois-je aider ce monsieur?
3: Je me débrouille pour soutirer un maximum de données en douceur à un as du renseignement et pour tout remerciement, tu me fais porter le chapeau. Mais tu le fais exprès. On pourrait le penser. Je comprends pourquoi tu n'arrives pas à rester longtemps au même poste. C'est une mesure de sécurité de se débarrasser d'un gaffard pareil. Dis-moi, moi, de quelle manière tu as lié connaissance avec ce Rosner, ça m'intéresse.
2: C'est l'année dernière à Courvilliers. Sombre histoire de montage photographique destiné à mouiller des personnalités locales. Et comme par hasard, je suis tombé sur Marc Rosner. C'est lui qui assurait la partie technique. Son commerce légal ne devait pas être assez rentable.
3: Et pourquoi il travaille plus pour nous?
2: Non, depuis 1961. Un type de l'identité judiciaire m'a raconté ses démêlés avec ses chefs. Rosner tournait pas rond, il aimait bien s'amuser avec les cadavres après le départ du labo.
3: Tu veux dire qu'il...
2: Non, il se contentait de modifier les poses, de composer des sortes de natures mortes. C'est pas bien méchant, ça n'avait aucune incidence sur son boulot. Tout le monde fermait les yeux, sauf le directeur de cabinet du préfet qui avait décidé d'avoir la peau de Rosner. En septembre, il a reçu 2 avertissements et le chef de l'identité s'est fait convoquer. Le soir de la manifestation, Rosner était de service. Il a vraisemblablement mis en boîte les affrontements les plus sérieux. On m'a parlé d'Algériens empalés sur les grilles du métro aérien, de viols dans les commissariats. Avec ce matériel entre les mains, Rosner croyait tenir un atout maître et pensait que le chef de cabinet se montrerait plus compréhensif. Il s'en est vanté auprès de certains collègues. Et quelques jours plus tard, une équipe de plombiers a monté une opération dans le laboratoire photographique de la préfecture, ainsi qu'à son domicile. Et tous ces dossiers, tous ces archives ont été saisis. Rosner s'est retrouvé à la rue, licencié pour faute grave. Ensuite, il a ouvert un studio, reportage, mariage, communion à Courvilliers.
3: Et c'est ce qui t'attend si tu continues d'y mettre ton nez?
2: Je connais rien à la photo.
3: Tu te feras détective privé, alors? Au fait, n'oublie pas que nous dînons ensemble demain soir, chez moi.

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1: À Courvilliers, rue de la Gare, ça se trouve après Aulnay-sous-Bois.
2: Eh ben, ça fait une drôle de trotte.

0: Houghton. Oui,
1: je vous entends, oui. Les bureaux de vote viennent de fermer, hein. Je suis actuellement devant le QG de campagne de Mustadias, hein. Bon, sera-t-il élu président? Bon, je sais pas, oui, je l'aperçois, oui, Mustadias, oui,

0: président, nous risquons de devenir la risée du démocratie occidentale et des plus autres.
1: Oui, oui, oui, non, non, non, oui, non, non, oui, non, oh, rupture de faisceau, c'est la merde !
2: Jean-Michel Verboutel, en direct de l'Élysée.

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Non.

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0: est dit, tu rentres pas.
1: Ouais, super.
2: J'adhère.
1: Je kiffe ton projet.
2: Sincèrement, j'aimerais t'aider, mais...
1: Avant même d'avoir commencé...

0: 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heures 01-00-01-9-48-57, vous avez été servi par Brigitte. 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article, quantité, prix, total, T, œil et adhésif, gamme, 15 0 0 0 52 1 0 9 0 99 0 99 4 système solaire, R 97 82 12 18 22 98 0 0 1 25 25 2 papier recyclé 23 10 0 33 1 375 375 4 sous-total 29 74 total euro 29 74 carte bleue 29 74 article 3 montant DTC 25 taux TVA 2 5 50 1 30 montant acheté 23 70 vous avez été servi par Dominique ticket date heure opère terme 20 90 12 13 1 0 0 0 6 0 9 58 0 0 0 0 3 0 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

Et on va continuer avec un morceau un peu plus moderne, très tendance, Le Poil. C'est une chanson engagée en effet, oui. Musique.

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0: Merci.
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